Splendeurs électroniques sur le 89.5, on a écouté le grenoblois Professeur Bug. Il a été suivi par le duo Mansfield Tia et par Vassailer.

Chapi Chapeau et ses jouets électroniques a été suivi par le duo de Saint-Étienne, j'ai nommé Air Lumière sur le 89.5 de Dio. Ça va.

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différentes périodes de la francophonie. On a écouté Harold, suivi de Mother Milk sur le radiodio.org et radiodio89.5 à Saint-Étienne.

Le groupe stéphanois Chat Ours a été suivi par le projet Electro Is, qui s'écrit YZ. 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

Le blues d'antan résonne sur le 8-9-5. On a écouté Pearl Dixon, suivi par Big Bill Brunzi. Et je vous propose tout de suite Mississippi Matilda, un titre extrait de l'excellente compile The Best Country Blues You've Never Heard, ni plus ni moins.

Mississippi Matilda a été suivi par le Killing Me Softly de Roberta Flack en 1973 sur le 895. 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

Nous venons d'écouter Ali Vijay, V-E-E-J-A-Y, suivi du groupe italien Common Tigre, et Vinyl Williams sur le 895 de Dio.

On a écouté un extrait du Quatuor à cordes numéro 2 réarrangé pour saxophone du compositeur de musique de film Michael Nyman, suivi par deux lettres, L and S, en compagnie de l'orchestre du GAM, groupe extrait de l'album When the Vowels Fall sur le 8-9-5.

I Speak Machine. Mathias Delplanque. 895. 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

Giovanni Dal Monte a été suivi par le rappeur Jeshi en mégahertz à Saint-Thé et alentour et en kilobits partout ailleurs. Silver Kruger on the track.

Hugo TSR a été précédé de Nexo et à l'instant c'était le dub d'Alpha et Omega, libre, sauvage et impertinente. Vous êtes évidemment sur Radio Duo.

0: Animalia.
1: Quel incroyable morceau du collectif international Fanfara Station. Ça a été précédé par un morceau du groupe Tonnerre qui s'écrit TO2N3, ce qui prouve que vous êtes bien sur le 895 de Radio Dio.
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Kid Loco reprenant Lee Hazlewood a été suivi par Modern Stars et tout de suite Jean-Pierre Marsal de Saint-Étienne chantait son blues sur le 895 de Radio Dio.

On a écouté Not a Citizen, suivi du groupe trio stéphanois Nijuko. Et tout de suite, c'était Poison Arrows sur radioaudio.org ou le 895 en hertzien.

0: écouté les Italiens de Break Beast. Ça a été suivi par Dope Lemon. Vous êtes bien sur Radio Dio.
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The Night Train de James Brown en compagnie des Famous Flames a été suivi par Johnny Clark. 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

The Marvelettes, Sugar Roy et Esther Phillips sur le 89.5 de Radio Dio, un mélange des racines de ça

Radio Duo première sur le bon rap. Les Executioners ont scratché le Rock It de Herbie Hancock. Ça a été suivi par Cypress Hill, l'extrait de l'album Elephants and Hayseeds, sorti en 2018.

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2: Vous êtes sur Radio Audio, voici Nipsey Hussle, Something for Nothing.

C'était Make 'em Say 1 par Master P. Et voici maintenant Hot Boys avec le morceau We on Fire sur Radio Dio. 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

C'était UGK avec le morceau Wood Wheel. Et voici sur Radio Duo DJ Screw avec Pimp the Pen.

0: Il y a eu donc Pimp the Pen à l'instant par DJ Screw et voici maintenant par deux fois 3-6 Mafia, d'abord Mystic Styles et ensuite Tear the Club Up.
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0: Deux morceaux estampillés Pharrell à l'instant, d'abord Noah, puis Clips avec le morceau Grinding, et voici maintenant Grave Diggers, Diary of a Madman.
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C'était le morceau Co-Co-Co par Azo Toke à l'instant. On va terminer cette heure de musique avec Fadumo Kassim et Wa Berry Band. Le morceau s'appelle Waka Hella, I Like You.

0: soudain.
1: C'est de la merde. Et voilà. Vous avez rien ou pas foutu, tu regardes la télé. 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Vive l'anarchie.
2: Images du livre,
3: est-ce qu'on va
2: sortir faire un petit tour dans la ville, le tour du pâté de maison,
3: comme un vieux livre,
2: c'est tous les personnages. Après trois semaines de traversée, le Melquiades arrive à La Guerre, Venezuela.
4: C'est en descendant vers les bas quartiers que l'on entend les refrains populaires. C'est en descendant vers les bas quartiers que l'on entend les refrains populaires. 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

Bonjour Saint-Étienne, bonjour le monde et bienvenue sur le 895 de Dio si vous nous rejoignez en ce lundi 15 juin 2026. Un nouveau lundi, un nouveau jour, une nouvelle semaine qui s'ouvre sur le 895 de Dio, des mots, des sons sensibles, actualités politiques, sociales et culturelles. Culture à l'honneur aujourd'hui dans ce programme avec un événement d'été.

0: Oui, forcément, on est dans cette saison aussi où on passe du printemps à l'été, où les propositions sont multiples, nombreuses. Et eh bien, c'est l'une d'entre elles, sur l'une d'entre elles, que nous allons nous arrêter avec un festival qui va se dérouler début juillet prochain. C'est la deuxième véritable édition, enfin, deuxième ou 17e édition pour un stage, parce que là, on s'y perd dans les chiffres. Mais on va évoquer tout cela avec notre invité Alain Védej, qui est avec nous. Alain, bonjour.
1: Bonjour.
0: Et bienvenue sur Duo. J'ai demandé de bien te rapprocher du micro, bien sûr en radio, pour bien te comprendre et t'entendre. Bienvenue en tout cas sur notre station.
1: Merci
0: pour
1: de m'accueillir.
0: Évoquer ce Vox & Blues Festival, qui va se dérouler les 4 et 5 juillet prochains.
1: Tout à fait.
0: Donc je disais, c'est la deuxième véritable édition.
1: C'est la deuxième édition du festival et on joint ça avec les stages, avec Blues on Stage, qui est effectivement pour nous la 17e édition puisque ça a commencé en 2008 au festival de Salaise et qu'on a transféré ça à Saint-Étienne.
0: Alors tu vas nous présenter bien sûr ces événements que vous portez depuis longtemps maintenant pour le stage qui vient tout juste de s'écouler puisque c'était ce week-end qu'avait lieu cette nouvelle édition et cette 17e édition de ce Blues on Stage qui a eu lieu au château de Saint-Victor-sur-Loire.
1: Tout à fait.
0: Donc vous venez de passer un beau week-end ensoleillé, plein de blues, plein de voix, plein de guitare, d'harmonica.
1: C'était parfait.
0: Un beau souffle. Yes. Et donc merci en tout cas d'être avec nous en ce lendemain d'eux. Et juste avant donc cette édition du festival en tant que tel, je dis deuxième véritable parce qu'en fait c'est la deuxième édition mais on pourrait presque entendre une première véritable édition. C'est un petit peu ça le...
1: Oui, l'année dernière, on lançait des choses, on ne savait pas trop où on allait, on essayait de se donner envie et de donner envie aux gens. On avait fait ça avec des artistes du cru, avec Louis Mezzasoma, Raoul Eden, et on a vécu une édition qui était vraiment très très belle, humainement, musicalement, et ça nous a donné envie de renouveler ça. Et là, du coup, on fait ça sur deux soirées, donc ça prend un peu... plus une forme de festival cette année.
0: Et ce seront les 4 et 5 juillet prochains.
1: Tout à fait.
0: Voilà, on va parler de tout cela ensemble, Vox & Blues. Merci Alain encore, on va te retrouver juste après quelques infos quand même à transmettre, à faire part sur ce début de programme. Et puis une proposition musicale, comme c'est notre habitude et notre règle d'or dans ce programme, celle de vous proposer nos découvertes et partenariats. Ferrarock, notre fédération nationale, nationale des radios associatives rock de France ou dites radio musiques actuelles, Ferrarock qui prochainement devrait se transformer en Ferra, tout simplement des radios françaises et francophones qui composent ce réseau, cette fédération nationale et qui vous propose donc de découvrir chaque semaine des artistes, albums, double proposition faite. Alors l'une sur laquelle on reviendra cette fin de semaine parce qu'on en a parlé semaine dernière puisque l'artiste était en concert du côté du Château du Rosier ce samedi soir alors qu'elle sort cet album ou en tout cas ce projet mini-album Exodus Erotic Market, c'est Sol 432, tu connais peut-être ce projet-là qui nous vient de Lyon, et donc c'était la sortie cette fin de semaine dernière, concert au Château du Rosier, et c'est le partenariat Ferrarock cette semaine, donc on en reparlera cette fin de semaine sur Duo. On va s'arrêter sur l'autre proposition faite cette semaine et qui commence déjà ici à tourner en fond sonore, puisque ce sont des plages presque hors format, vraiment des longs formats, là aussi pour un album assez expérimental finalement. C'était déjà un petit peu le cas semaine dernière avec le projet Lutèce Loch Ness dont je vous ai parlé et dont je vous ai présenté justement le projet et la proposition. Cette semaine, le projet s'appelle Sociopark. Cet album s'appelle Sept Montagnes. C'est une autoproduction. C'est dans une veine qui est quasi inqualifiable. Ce serait aller trip-hop, ce serait post-rock, ce serait art-pop, ce serait shoegaze, ce serait hip-hop. C'est, en tout cas, c'est très expé, c'est très exploratif, si ça se dit. Une musique qui lorgne presque aussi du côté du visuel et du cinéma. C'est un duo à la base, Sociopark, né à Toulouse, au sein du collectif des films Dirt in the Wind, qui rassemble des artistes justement au croisement de la création sonore et cinématographique, et ça se sent complètement dans leur création et dans leur proposition. Alors on pourrait y aller de mille façons sur les références et influences de Lars von Trier, David Lynch, musicalement à Brian Johnston Massacre, Mazzy Star, les Massive Attack, et j'en passe. On va écouter le duo avec une première sortie qui date de 2019, de retour aujourd'hui et après un EP intitulé Poséidon il y a quelques années. C'est un premier album complet qui sort aujourd'hui, donc Sept Montagnes. apparemment 5 années de recherche et d'enregistrement condensées en un disque. Je vous le disais, on ne va pas pouvoir écouter l'intégralité des titres et du titre, puisque ça dure une dizaine, quinzaine de minutes. Alors on va simplement se plonger dans l'ambiance, vous en donner illustration, avec ce Abyss qui ouvre justement cet album. Démo des sons sensibles, c'est parti.

Voilà pour cette plongée, hein, avec ce titre Abyss, dans l'univers de Sociopark, qui est emmené, je vous le disais, c'est un duo par Arto à la voix et derrière la caméra, et DRH, pseudo, au compo et au travail soigné du son. Et donc voilà, eux deux, ils forment cet univers très particulier, je le disais, Cette Montagne, c'est l'album qui vient de sortir il y a tout juste quelques jours, c'était fin de semaine dernière, le 10 juin précisément, en autoproduction, je vous le disais, de longs titres, entre 8 et 15, 16 minutes. Bel univers que Sociopark, que je vous invite à découvrir. Vous pouvez bien entendu les écouter via la toile Le Net, et notamment en ayant toutes les références nécessaires sur le site dédié ferrarock.org, et puis en écoutant notre émission spéciale mutualisée et collective Dig Dig Diggers, nouvelle émission pour cette semaine, donc autour de ces découvertes et partenariats en interview et en écoute. Vous le savez, Radio Balade a rencontré Sociopark, justement Radio Méga a rencontré Erotic Market pour son nouveau projet avec Exodus, Sol 432, et vous aurez même un troisième module carte blanche autour du label Babor, qui a été réalisé par la radio La Clé des Ondes. Dig Dig Diggers, bien entendu, c'est pour ce 25e numéro de 2026 sur Duo le jeudi 19h, vendredi midi et le lundi en matinale dès 8h.

0: dans les références, on aurait presque pu citer Björk aussi, non? Hein, il y a une petite influence, hein, Alain, tu es d'accord?
1: Absolument.
0: Que penses-tu comme ça, juste en première oreille découverte, à l'instant, de façon complètement justement brute et spontanée?
1: Je découvre vraiment le groupe et c'est un univers qui est incroyable. Quand on se sent directement transporté dans un autre espace, en fait, c'est vraiment très très chouette.
0: Donc tu confirmes finalement aussi leur intention, en tout cas au moins première, qu'ils semblent effectivement prioriser et mettre en avant dans ce projet. Alain, on va te retrouver d'ici un instant, mais juste auparavant, quelques infos, comme je le disais, à communiquer à nos auditeurs, auditrices, par des infos aussi qu'on nous transmet, c'est aussi la règle du jeu, que de nous contacter, et cela, bien entendu, nous permet et vous permet aussi d'être relayés. C'est notre rôle que d'être caisse de résonance de ce qui se passe sur la ville ou sa petite région, si je puis dire ainsi. La Comédie Saint-Étienne est de retour, ou en tout cas termine sa saison. Elle a présenté sa nouvelle saison il y a peu. C'était il y a juste quelques jours, début de ce mois de juin. On le rappelle, hein, de nombreux artistes associés, 2 productions, 12 coproductions, 2 créés à Avignon, 5 spectacles à la Comédie, les ateliers, des tournées, un festival court-circuit, et puis une fin de saison là, qui est marquée par un artiste qui était parrain de la promo 33 de l'école de la Comédie. Il s'agit de Gérard Watkins. Je ne sais pas si Alain, tu connais Gérard Watkins.
1: Non.
0: Qui est acteur, auteur, metteur en scène, musicien franco-britannique. Il a d'ailleurs composé un premier album en 2015, The Sleeping Beauties Celebration, et un second qui vient de paraître en 2023, titré Lacrymogène. Il a effectivement été acteur dans plusieurs films au cinéma, et c'est aussi le frère de Peter Watkins, qu'on connaît, cinéaste engagé, hors format justement, puisqu'on évoquait un petit peu cela musicalement. C'est vraiment le cas aussi pour ce cinéaste que je connais davantage, mais Gérard Watkins est en tout cas le parrain donc de cette promo 33 de l'école de la Comédie. Donc c'est un peu la particularité de cette pièce qui va être proposée cette semaine, puisque cette pièce est le spectacle de sortie de cette promotion 33. Vous le savez, hein, c'est une école, hein, la Comédie de Saint-Étienne, un centre dramatique national, et donc les étudiants ont travaillé avec Gérard Watkins au travers d'ateliers, notamment à la Maison d'arrêt de la Talaudière, qui a été donc très important. Et c'est une rencontre humaine nourrie de ce travail d'écriture de Gérard, et donc un travail au plateau, jeu des comédiens et comédiennes. Et cela donne cette pièce qui est jouée cette semaine, qui est titrée « L'incarcération de la jeunesse française ». Par donc Gérard Watkins, avec Gérard Watkins de la compagnie Perdita Ensemble. Ça commence ce 16 juin, ce mardi, jusqu'à ce samedi 20 juin, avec donc les élèves de comédiens, comédiennes de la promotion 33. C'est une pièce qui au départ était un titre provisoire d'ailleurs, hein, de cette prochaine et nouvelle création. Alors il s'agissait de parler du milieu carcéral. Forcément, le titre l'indique. Et Gérard Watkins le rappelle ainsi, 70% des incarcérés en France ont moins de 30 ans. Beaucoup viennent des quartiers. Pour s'en imprégner, les élèves ont donc suivi cet atelier à la Maison d'arrêt de la Talaudière. Il y a eu cette rencontre humaine, un premier pas, une première base pour alimenter nos recherches d'intuition. Et il y avait dedans le cœur du dehors, le cœur dans le sens de chorale aussi, voilà, qui est décliné, transposé ainsi et développé donc au travers de cette pièce qui est jouée cette semaine. C'est gratuit, mais attention, sur réservation. Je crois que c'est quasi complet ou complet, mais il peut y avoir, comme c'est gratuit, pas mal de désistements. Donc n'hésitez pas à contacter la Comédie Saint-Étienne pour vous assurer qu'il y a peut-être place disponible pour les séances de cette semaine. lacomédie.fr pour le site internet, 04 77 25 14 2 fois 25 14 deux fois pour contacter la Comédie Saint-Étienne et voir si des places effectivement sont disponibles pour cette pièce. Gérard Watkins présente les comédiens, comédiennes de la promo, et je vais reprendre ainsi, puisque ça va permettre d'approfondir aussi peut-être un peu le sujet, la présentation qu'il fait de Clarisse Tissot, cette comédienne qui joue Louison dans cette pièce. Je cite: je travaille pour un observatoire, donc j'ai des chiffres que l'on observe, que l'on obtient en observant, en posant des questions aussi, en scrutant des dossiers. Les chiffres mettent à l'aise, mettent d'accord, ce sont des chiffres. J'ai arrondi par choix éditorial. Population pénale, 80 000 détenus en France, dont 60 000 condamnés et 20 000 prévenus. 70% dans les maisons d'arrêt, au taux moyen d'occupation de 156%. Les femmes représentent 3,4% de cette population. Entre 90 et 2023, la capacité des prisons a augmenté de 25 000 places et la population pénale de 35 000. 70% ont moins de 30 ans, 30 000 surveillants, ils étaient 10 000 en 1980. Les cellules vont de 6 mètres carrés prévus pour une personne à 24 mètres carrés prévus pour 4. En principe, une cellule de moins de 11 mètres carrés est prévue pour une seule personne. En principe, dans la maison d'arrêt que je vais visiter, ils sont de 2 à 3 dans des 9 mètres carrés. Voilà pour la petite présentation par Gerard Watkins du rôle que joue Clarisse Tissot-Louison dans cette pièce. L'incarcération de la jeunesse française, jouée à partir de ce mardi 16 jusqu'au samedi 20, c'est à la salle La Stéphanoise de la Comédie de Saint-Étienne. Et je rappelle juste, puisque c'est quasi ou complet, que cette pièce va aussi se jouer à Paris les 2 et 3 juillet prochains au Théâtre Paris-Villette.

Je rappelle juste aujourd'hui, ce lundi 15 juin, attention si vous chopez la rediff, que se tient ce vernissage et cette présentation de l'ouvrage « Militer, gérer, résister, les visages de l'éducation populaire à Saint-Étienne ». C'est un livre collectif avec des chercheurs, chercheuses, associatifs et universitaires qui ont réalisé ce travail d'enquête de 2019 à 2025 et qui s'est attaché à comprendre ces mutations du secteur de l'éducation populaire au sens un peu large comme ça, en partant du point de vue de celles et ceux qui les vivent. Ce livre « Militer, gérer, résister, les visages de l'éducation populaire à Saint-Étienne » est donc né de cette enquête et de ce travail, et cela donne lieu à une édition et la parution de ce livre. Aujourd'hui, ce 15 juin, avec en résonance un travail photographique qui a été réalisé et qui illustre cet ouvrage qui a été effectué par l'artiste Maxime Dizzy à Saint-Étienne et qui va donner lieu à une exposition qui va être visible à partir d'aujourd'hui jusqu'au 25 juin prochain au Remue-Méninge. Donc c'est le vernissage de cette expo et présentation de cet ouvrage. 15 juin, aujourd'hui lundi à 18h. L'expo est visible jusqu'au 25 juin au Remue-Méninge situé 43 rue Michelet à Saint-Étienne. Et cette expo va ensuite circuler. Elle sera présentée du 29 juin au 1er septembre au CREFAD, qui est très étroitement associé à ce travail, qui est situé 40 rue de la Résistance. Ça sera du 29 juin au 1er septembre. Et ensuite, cette expo sera installée à la médiathèque de Tarentaise en septembre et octobre prochain. Je vous rappelle que nous avons réalisé une émission spéciale il y a quelques jours de cela autour de ce livre avec le CREFAD et l'Université de la vie associative qui étaient invités à notre micro. Je vous propose bien sûr et je vous renvoie à notre site internet pour aller réécouter cette émission radiodio.org, l'émission des mots des sons sensibles du 8 juin dernier. Mais pour l'heure, le rendez-vous c'est ce 15 juin, vernissage, expo, militer, gérer, résister au Remue-Méninge à 18h.

0: Allez, j'ouvre ton micro, Alain, si jamais tu souhaites un moment ou non réagir. En tout cas, tu le peux, bien entendu. Le micro est ouvert sur Duo. Simplement un peu d'histoire, puisqu'on parle de cet ouvrage, Militer, Gérer, Résister. Résister, c'est créer, nous rappelait un certain Stéphane Hessel. Un peu d'histoire, juste pour 2-3 infos à suivre, parce que dans cette semaine-là de mi-juin, il y a ce 18 juin. Et c'est bien sûr l'appel du 18 juin et de ce cher général de Gaulle. Alors il y aura bien sûr une journée commémorative, et c'est habituel, organisée à l'occasion de ce 86e anniversaire de cet appel historique du général de Gaulle à refuser la défaite et à poursuivre le combat contre l'ennemi. Ce sera ce 18 juin, place Jean Moulin à Saint-Etienne, décidément entre de Gaulle et Moulin. Cela nous renvoie aussi à de l'actualité cinématographique, mais qu'on va laisser de côté pour l'heure. Simplement, je voulais aussi évoquer une autre figure importante, peut-être beaucoup plus discrète et moins visible, c'est Marguerite Gonon, je ne sais pas si tu connais Alain. C'est une ingénieure de recherche au CNRS, résistante, à la tête de l'armée secrète pendant l'occupation, historienne du forêt, d'une rigueur et d'une passion rare, au parcours assez incroyable et improbable. Elle est née en 1914, elle est décédée en 1996. Cela faisait le 15 mai dernier, exactement 30 ans, qu'elle disparaissait à l'âge de 81 ans. Donc historienne, ingénieure de recherche, résistante. Son parcours donne lieu à une exposition qui va se tenir du côté du château de Boutéon, dans la plaine du Forêt, donc dans ce forêt, ce territoire qu'elle connaissait bien et tant. C'est en partenariat avec les archives départementales de la Loire, la société de la Diana, Mémoire du Forêt et le château de Boutéon, à l'occasion des 30 ans de sa disparition, un ensemble d'archives officielles et privées, de photographies, de notes de travail, de témoignages, d'extraits audio et audiovisuels. Bref, toute trace finalement de cette vie hors du commun et de cette grande chercheuse, femme libre, entière, résistante. L'expo va débuter ce 20 juin, si je ne me trompe. Elle devrait être visible jusqu'au mois de janvier 2027. C'est donc du côté du château de Boutéon. N'hésitez pas à aller consulter château-boutéon.com pour aller apprécier justement cette expo actuellement ou très très prochainement, fin de semaine, installée jusqu'au 3 janvier 2027. Voilà pour cette expo, le forêt de Marguerite au château de Boutéon. Et puis une toute dernière info, toujours d'histoire. À la Ricamari, ce 16 juin va être aussi marqué par une autre commémoration. Peut-être connais-tu aussi cet événement tragique qui a marqué la commune de la Ricamari, Alain. Il s'agit de la fusillade du Brûlé. Fusillade du Brûlé, chaque année commémorée sur cette commune, avec certes la municipalité, mais également l'EPALTHEATRE, l'autre lieu. La fusillade du Brûlé, 16 juin 1869. C'était une route de Quintin. Monument du Brûlé aujourd'hui. Début 1869, des mineurs de la Ricamari se mettent en grève. Et le 16 juin, les soldats de l'Empire, appelés pour le maintien de l'ordre, tirent sur la foule en colère. Et donc, cela fait 14 morts, dont un enfant de 16 mois. Et chaque année, la ville de la Ricamari commémore cette tragédie. Donc il y aura un temps de commémoration, on va dire officiel, ce 16 juin à partir de 18h au monument du Brûlé, donc route de Quintin, avec une cérémonie officielle et des prises de parole bien entendu, une chorale, notamment le groupe Barricade qui s'y produira. Et puis ça se terminera et se prolongera de manière plus festive à partir de 20h avec la salle Louis d'Aquin de la Ricamari qui va accueillir la baronne. Tu connais sans doute la baronne, Alain.
1: Je connais.
0: Est-ce que tu veux la... je te laisse le micro et la présenter en quelques mots. Qu'est-ce que tu en dirais ?
1: Je dirais que c'est une artiste et une chanteuse incroyable, batteuse aussi.
0: Absolument.
1: Qui est d'une très grande puissance expressive. Je la connais depuis qu'on est... On est quand même assez jeune, puisqu'on est originaire un peu du même coin, du côté de Rive-de-Gier. Et elle a pas mal bourlingué et proposé plein de choses. Moi, j'aime beaucoup son expression, j'aime beaucoup sa personne et son énergie, en fait. Aussi bien au chant qu'à la batterie, d'ailleurs.
0: Elle était partie pendant quelques années. Elle est revenue il n'y a pas très longtemps. Sylvie Cobot, de son vrai nom, nom d'artiste La Baronne, une chanteuse et une voix assez exceptionnelle. Elle était partie, en effet, plus de 20 ans à Montréal, au Québec. Duo, piano, batterie, voix, a priori, pour ce spectacle qui sera donné ce mardi 16 juin à 20h. Concert de La Baronne, Prix libre, salle Louis d'Aquin, Larry Camari, dans le cadre de cet événement Festival Résonance qui revient sur cette fusillade brûlée du 16 juin 1869. Voilà pour cette première salve d'infos déjà importante. Et puisque nous parlons musique, arrêtons-nous justement tout de même sur une nouvelle proposition musicale qui va tout à fait faire transition avec notre sujet du jour, puisque nous allons parler de Festival Blues, le Vox & Blues, Alain, qui va avoir lieu les 4 et 5 juillet prochains.
1: Tout à fait.
0: Ce week-end, tout juste là passé, c'est 13 et 14 juin, vous étiez en stage, le Blues on Stage, qui lui dure depuis 17 ans maintenant, et que tu co-animes finalement avec ton frère.
1: Voilà.
0: De sang et de cœur, bien sûr.
1: Tout à fait.
0: Il s'agit de Gérard.
1: Gérard, Vélez, c'est ça, oui.
0: Et qui mène aussi, lui, sa petite aventure musicale. On en a déjà parlé sur Duo, et d'ailleurs, ce sera encore le cas, sans nul doute, très, très prochainement. Il devrait être l'invité de l'émission Blues spécialisée sur Duo, l'émission Boogie, qui a lieu un mercredi sur deux à 21h. De Boogie, il est question dans cette nouvelle production de ton frère Gérard Vélège, qui sévit en trio sous le nom de Monsieur Bossaigne, bien de chez nous. L'album s'appelle Maharaja's Boogie. En fait, c'est un mini-album, c'est un EP qui est sorti le 16 mars dernier. Donc, il y a tout juste 3 mois. Tu vois, on est bon hein, dans les temps. Et on en profite pour en écouter un petit extrait. J'ai choisi un morceau assez court, assez posé, mais chouette ambiance que ce Make It Strong que je propose d'écouter et de découvrir.
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0: Il réussit ce titre, hein. Make It Strong. Mm-hmm. Du frangin Védèche, Gérard et Alain, l'autre frère, est ici en présent dans nos studios. On va parler blues. Alors c'est l'occasion de faire transition, hein, avec d'abord ce projet que mène Gérard. Mm-hmm. Tu veux en dire quelques mots, même s'il va le faire très prochainement, puisque l'invitation a été lancée, hein, ici à ce micro, mais tu es bien placé pour en parler.
1: Ben oui, je pense que c'est un nouvel EP, je crois qu'ils en sont à leur troisième,
0: oui.
1: Qui est plutôt réussi de ce que j'ai entendu. J'ai pas encore tout bien épluché, mais ce que j'ai entendu, c'est vraiment réussi. Ils ont fait ça aussi à Saint-Étienne, chez Omnibus, donc c'est du local et il y a une belle énergie dans ce trio.
0: C'est un trio, en effet, Power Trio. Ils avaient sorti un premier EP, Kind of Shiva. Il y a une forte influence indienne, hein,
1: non.
0: Avec le blues. Pas forcément.
1: Il faudra leur poser la question.
0: Ouais. En tout cas, dans l'esprit, ça c'est certain. Donc c'est cette sorte de pin-up à six bras là, qui illustrait ce premier EP. Mais parce qu'on n'est aussi pas que dans du blues pur jus aussi. Hein. Oui. On est quelque chose aussi parfois un peu surf, un peu rock. Et puis il y avait eu donc, après ce Kind of Shiva, une autre production, Surfing on the Ganges, justement. Donc on surfe sur le Gange avec ce deuxième opus. Et puis donc de retour avec ce troisième sorti le 16 mars dernier, EP 7 titres, Maharaja's Boogie. Voilà, donc on a vraiment des influences indiennes dans le titre, et le blues et le rock, très très présent en effet. Quelque chose d'assez brut comme ça, hein, pour cette production. Pas mal de dates qui ont eu lieu là au mois de mars, mai, avril, juin d'ailleurs, début juin là, pour Monsieur Bossaigne, qui est donc ce projet musical. Tout cela pour parler blues, effectivement, pour parler d'Alain et Gérard Védèche quand même aussi, bien sûr, et parler donc de ce Vox & Blues, un festival blues à Saint-Étienne, événement partenaire duo pour cette deuxième édition, ou première véritable édition, on ne sait pas vraiment comment le présenter, mais qu'est-ce qui fait qu'on pourrait se dire, tiens, c'est une vraie première cette année, quelque chose de plus confidentiel sur l'expérience précédente?
1: Oui, on pourrait d'abord, merci beaucoup de m'inviter pour parler de ce festival. Oui, j'ai mis deuxième édition quand même, parce que l'année dernière c'était même si c'était plus intimiste, on a eu de la fréquentation, on a eu deux artistes qui sont venus qui ont fait une soirée magnifique, et voilà, c'est peut-être le format peut-être qui change, qui évolue un peu, le site du théâtre de Saint-Victor qui va donner quelque chose de différent comme atmosphère, mais c'est sur deux jours aussi. Voilà. Disons qu'on va dire que c'est une continuité de notre expérience de l'an dernier, des envies qu'on avait envie de, des choses qu'on avait envie de développer, quoi.
0: Avec Louis Mezzasoma l'année dernière, c'est ça ?
1: Oui.
0: Qui s'est produit d'ailleurs pas plus tard qu'hier, il me semble, dans la région là.
1: Oui, j'ai vu passer, je sais plus.
0: Avec une école de musique et de guitare notamment. Donc ça rejoint aussi un peu votre démarche finalement, oui. Puisque des ateliers, en tout cas stages sont proposés, stage guitare, stage voix, que tu mènes toi, Alain, étant spécialiste de la question. Alors justement, ce serait peut-être bien de revenir et de commencer par le commencement et de te présenter quand même.
1: Eh bien moi je m'appelle Alain Védèche, je suis chanteur, je chante depuis 40 ans et j'enseigne depuis 30, et j'ai toujours du coup lié le travail que je faisais au niveau pédagogique et au niveau scénique. La transmission m'intéresse et le blues plus particulièrement, bien que je coordonne le département musique actuelle au conservatoire, et que ça me permet en fait d'avoir une vision assez large, esthétiquement parlant. Voilà, mais c'est d'abord une passion pour le blues qui m'anime depuis très très longtemps, quoi.
0: Alors tu interviens dans d'autres stages, toujours sur ces questions, enfin en tout cas de voix et blues, hein. Il y a ce fameux Salès Blues Festival que l'on connaît bien dans la région, sur lequel tu interviens depuis de longues années aussi.
1: Voilà, en fait l'histoire avec Salès a commencé au milieu des années 90, où on est allé jouer, on avait été programmé avec le groupe de l'époque qui s'appelait Blues Family. Et puis très très rapidement, on a échangé et posé des choses au niveau pédagogique avec des enfants, et puis après des stages pédagogiques, puis après ça a évolué vers des stages qui avaient des rendus sur scène, etc. Et ça a duré jusqu'à il y a 2 ans, et eux ont décidé de prendre en fait une autre direction. Et nous, on s'est posé la question de savoir comment on pouvait pérenniser un concept de stage autour de la voix et de la guitare qui nous intéressait, qui était très... où il y avait un public, quoi. Et on n'avait pas ce public sur Saint-Étienne, en fait. Enfin, on avait le public sur Saint-Étienne, mais on n'avait pas les stages. Donc, en fait, quand ça s'est arrêté, naturellement, on s'est dit, ben, faisons la proposition. Et ça a marché, quoi, parce que ce sont des stages qui sont fréquentés et qui présentent un intérêt pour le public, quoi.
0: Des stages donc que tu mènes avec ton frère Gérard Védèche, donc mm-hmm. de Monsieur Bossène que l'on a écouté à l'instant, qui joue aussi notamment de la guitare et de la slide guitare, hein, c'est un peu sa spécialité.
1: Voilà, lap style, dobro, guitare électrique, guitare acoustique, mais beaucoup de slide. Ouais.
0: Beaucoup de slide et donc cofondateur finalement de ces Blues on Stage mm-hmm. que vous mettez en œuvre, que vous conduisez tous deux avec cette année, puisque ce stage vient de se dérouler pour sa 17e édition, c'est 13 et 14 juin. Ouais.
1: Une première partie, parce qu'il est en deux parties en fait. On a fait le premier week-end et puis les 4 et 5.
0: Il y aura encore les 4 et 5 avec le festival en tant que tel.
1: Tout à fait.
0: Non, c'est ça. Hein. Donc la première session, bah, juste à chaud justement, puisqu'on est en ce lendemain d'eux, il y avait vous deux certes, mm-hmm. frère Védèche, mais mm-hmm. un autre invité. Et justement, je ne sais pas si tu as entendu, mais il y a un peu d'harmonica aussi là derrière.
1: J'entends.
0: Et c'est justement un harmoniciste.
1: Tout à fait.
0: Qui était aussi intervenant ce week-end.
1: Ouais, on a eu la chance de, on avait cette envie-là de d'ouvrir un petit peu l'horizon des stages, esthétiquement parlant, au niveau des instruments, et on a eu envie de mettre un stage d'harmonica en place parce qu'on sait qu'il y a aussi un public autour de cet instrument dans la région. Il y a un public blues d'une façon générale à Saint-Étienne, et c'est ce qui nous a donné envie de créer une sorte de rendez-vous, aussi bien au niveau de la pédagogie qu'au niveau de l'artistique, quoi, de proposer quelque chose. Et oui, on a accueilli ce week-end, c'est une chance énorme parce que c'est un artiste immense, c'est Vincent Bûcher qui a conduit le stage d'harmonica. Et voilà, donc on est très très content parce que ce premier week-end était vraiment vraiment plaisant, fréquenté, et puis il y a une vraie énergie, ça on le constate chaque année, quoi.
0: Vincent Bûcher, harmoniciste, parce qu'il était aussi question en fil rouge finalement ou en toile de fond de parler de blues, mm-hmm. d'harmonica, de delta blues et notamment de Jimmy Reed.
1: Tout à fait.

0: Ça, c'est pour bien se laisser bercer. Hein, avec Jimmy Reed et cette archive de 1968, hein, pour cette petite live là que je viens de proposer. Alors, juste pour recamper un peu le décor, justement, on est à Saint-Victor, on est au théâtre. Ce week-end, vous étiez avec cette belle météo en plus. Vous étiez sur place pendant tout le week-end. Et comment se passent ces stages, vu qu'il y a une deuxième aussi session finalement prévue?
1: Absolument. Eh bien, là, on a eu le stage d'harmonica qui s'est déroulé sur un week-end. Et puis, nous, on a travaillé avec des. On fait des deux niveaux d'apprentissage, un peu pour des gens qui viennent complètement découvrir. Pour d'autres gens qui sont soit qui ont déjà une pratique, soit qui ont déjà fait les stages. Et donc, on a travaillé sur les deux jours dans les magnifiques salles du château, au-dessus de la Loire, au-dessus de notre Mississippi, comme on
0: c'est dit, vrai,
1: voilà. Et donc, c'était chouette. On a pu travailler, samedi, on a travaillé autour de Jimmy Reed. Et dimanche, c'était plutôt le Delta Blues avec les seconds niveaux. Et voilà, et on brosse une partie de l'histoire du blues en s'amusant et en découvrant et en travaillant, en pratiquant, quoi. Donc c'est un plaisir.
0: Et alors, vous avez des stagiaires, donc justement, précisément.
1: Tout à fait.
0: Et qui viennent un peu dans quels sont un peu les objectifs finalement aussi de ces stages. L'idée de se perfectionner harmonica, guitare, voix, de travailler de façon collective et ensemble et d'envisager peut-être une restitution lors du festival de début juillet prochain. Enfin, comment se décline finalement?
1: Oui, les profils sont un peu différents, mais c'est un peu le. Il y en a qui viennent vraiment pour découvrir parce qu'ils ne connaissent pas du tout ce style-là. Et puis ceux qui reviennent plutôt dans le niveau confirmé, ils sont plutôt friands de découvrir les styles du blues, comment on approche tout ça esthétiquement au niveau de l'instrument, etc. Et puis oui, il y en a qui sont motivés pour faire ce rendu de stage en ouverture de la première soirée du festival devant Adi et Gloria qui vont nous faire la première soirée le 4. Et donc il y aura un petit rendu de stage d'une vingtaine de minutes qui permettra de présenter les 4 morceaux qu'on aura travaillés. Donc là, il y aura des chanteurs, il y aura des guitaristes et il y aura des harmonicistes. Voilà.
0: Ce qui veut dire que les participants sont pour cette deuxième session ceux et celles déjà ayant participé à ce Blues on
1: Tout
0: Stage
1: à fait.
0: De ce week-end.
1: Tout
0: il n'y a pas de nouvelles inscriptions que vous allez prendre pour la seconde session.
1: Là, on est sur les groupes ont été constitués.
0: Votre jauge est voilà. Faite. Très bien. Et donc, ce sera le 4 juillet.
1: Le 4 juillet à 20h30.
0: Pour la première soirée à 20h30.
1: Et on va écouter Sunhouse, on va écouter Memphis Mini et plein d'artistes du Delta, quoi.
0: Alors j'avais mis du Sonny Boy Williamson, tu vois.
1: Mais c'est parfait aussi.
0: C'est parfait aussi. Mais pour faire transition, on va écouter un autre artiste. C'était aussi pour faire transition avec Vincent Buchet et le travail notamment, mais tu vas nous expliquer tout cela, qui peut le mener auprès aussi de cette formation qui précisément est officiellement programmée dans ce Vox & Blues de début juillet prochain. C'est Soba qu'on écoute.

0: On écoute un extrait, hein, Alain de Soba. On va essayer d'écouter un extrait de chacune des propositions faites sur ce festival Vox and Blues qui aura lieu les 4 et 5 juin, 5 juillet pardon, prochain. Soba, quelle est donc cette formation et ce groupe-là que vous proposez ?
1: Bah d'abord, ça part d'une volonté de, si je fais juste un petit pas de côté sur la programmation du festival, quoi, c'est, l'idée, c'est vraiment de travailler sur la mise en perspective du blues sur différentes époques, sur différents styles. Et de travailler vraiment sur le à la fois le blues des racines et puis toutes les déclinaisons et toute son évolution dans le temps. Donc là, on est vraiment sur les racines avec Soba et c'est ça qui nous a intéressé, quoi, d'aller explorer ça, quoi, parce qu'on est à la fois sur l'Afrique et le Mississippi, quoi, et avec des interprétations, avec Vincent qui amène une touche très traditionnelle.
0: Donc Vincent Buchet est membre de cette formation.
1: Il est membre de cette formation, oui. Et puis Moussa et Emile qui amènent la touche vraiment africaine. Donc c'était vraiment l'occasion de proposer vraiment le blues aux racines, quoi.
0: Et oui, ça vient de là aussi. Vincent Buchet, qu'on a vu justement avec d'autres artistes, il me semble un peu localement, ça va me permettre d'un peu de parler peut-être des scènes un peu locales. Mmh. Il me semble avoir vu participer en petit lieu sur des bœufs, je vois que tu vois où je lorgne, et avec un artiste, un contrebassiste par exemple, Mousse Idir, qui est aussi très dans cette veine blues, hein, jazz, et qui lui aussi finalement mène des collaborations avec ce Mousse et Issouf qu'il mène aussi, on est dans un registre un peu justement blues world finalement.
1: Mais oui,
0: qui me semble rejoindre un peu dans cette teinte, un peu cette
1: veine. Mais tout à fait raison. On est vraiment dans cette recherche là, quoi. C'est comment en fait on utilise tout ce cheminement de cette musique pour en faire une musique de 2026, quoi.
0: Alors ça me permet d'aborder la scène locale justement. Parce qu'on vient d'en évoquer un ou deux, peut-être une ou deux figures possibles. Mm-hmm. Mais c'est vrai que le blues, quelle serait un peu cette scène ? Comment toi tu verrais cette scène locale ? Parce qu'effectivement, tu dis, il y a du blues à Saint-Thé, ça c'est certain. Il y a aussi un public, il y a aussi des musiciens et musiciennes. Le blues, on le voit souvent comme ça, associé à, effectivement, c'est jazz. Donc on va le voir dans la nuit du blues qu'on va retrouver sur le Rhino Jazz Festival, par exemple, ou sur la nuit même de jazz à Vienne, par exemple.
1: Tout à fait.
0: De festival en tant que tel, localement, on n'en voit pas tant, me semble-t-il, de lieux dédiés, non plus aussi peu, de moins en moins. Quelques bars à Saint-Thé, et encore, parfois avec grande difficulté, qui continuent à ouvrir leurs scènes, mais c'est pas chose évidente.
1: Non, c'est une réalité. Nous, on a vu disparaître un petit peu les lieux qui programmaient cette musique. Et pourtant, on connaît un petit peu le tissu local et on voit qu'il y a quand même un intérêt pour cette musique. Et c'est vrai que quand on a décidé de mettre les stages à Saint-Étienne, il y avait cette habitude à Salaise de faire des rendus sur scène en ouverture du festival. Et ça, c'était vraiment quelque chose de chouette. Et moi, je me suis dit, il faut créer un rendez-vous autour du blues, quoi. En fait, ça part de cette idée aussi simple, quoi. C'est-à-dire, fédérons les énergies autour de cette musique. Les gens aiment ça. Il y a un intérêt pour cette musique. Faisons en sorte qu'on se retrouve autour, quoi, et faisons-le le mieux possible. Mais voilà, maintenant, ce sont toujours aussi des paris de mettre. C'est pour ça aussi que les relais sont importants pour faire savoir, mais je pense qu'il y a quelque chose d'intéressant derrière ça, quoi.
0: Et il y a un regain tout de même aussi, je pense à la salle de musique actuelle, par exemple, aussi de la ville de Saint-Étienne, qui commence aussi à reprogrammer, hein, un peu du blues.
1: Tout à fait.
0: Qui pouvait aussi, s'inscrire dans des festivals un peu itinérants aussi, français, qui pouvaient circuler, mais peut-être de moins en moins aussi, qu'on voit un petit peu moins. Il y avait ces opérations un peu, tu sais, où les festivals étaient déclinés en différentes villes. Ce qu'on voit un peu moins, mais en tout cas, on voit une programmation qui commence un peu plus marquée. Dans le cadre de la saison, en tout cas. Et puis en termes de lieux, alors tu évoquais des lieux qui ont disparu aujourd'hui. Je ne sais pas à quoi tu pensais. Quels étaient peut-être ces lieux ou ces scènes identifiées?
1: scènes identifiées. Il y avait le gibus, il y avait le vol de nuit, il y avait tout un tas de lieux qui étaient vraiment des lieux très intimes, quoi, et intimistes, et qui permettaient de, mais aussi sur Lyon, puisqu'on peut parler régionalement, quoi, et il y a pas mal de lieux qui programmaient cette musique et qu'on voit moins. Oui.
0: Et alors, il me semble qu'il y a un lieu dans le Pila, à Pélussin, non ?
1: Et alors, dans le Pila, ouais, avec qui on est très en lien, puisqu'ils sont un peu les relais aussi de Blues Mag, qui est un de nos partenaires. C'est le All Blues Club, avec Jean-Philippe Porchereau, qui fait un travail énorme en termes de programmation et qui invite des artistes incroyables, et qui est aussi dans cette façon de faire découvrir les nouveaux artistes.
0: On écoute là un extrait d'une autre artiste programmée. On a évoqué tout à l'heure la baronne en batteuse-chanteuse. Mm-hmm. Ce sera le cas avec cette artiste-là, qu'on va écouter un petit peu. Gloria et ses docteurs.

0: qu'on entend le public. C'est une captation live. Gloria and the Doctors, ici avec un guitariste sévissant sur une scène de Memphis à l'occasion du International Blues Challenge de Memphis qui a été capté en janvier dernier. Parce que le blues se vit live aussi, forcément.
1: Oui.
0: Alors, présentation quand même et quelques mots de présentation, Alain, sur cet artiste-là.
1: Alors, Gloria Turini, qui est une chanteuse italienne, donc elle sera avec nous, mais elle sera en duo. Là, sur ce qu'on entend, elle était en trio, il me semble. Et là, elle sera en duo, donc il n'y aura qu'un docteur. Et en fait, c'est une chanteuse que j'ai découvert. Je la connaissais pas, en fait. C'est un ami, en discutant avec un ami qui a une société de production de tourneurs, qui m'a dit, par rapport aux envies que j'avais, etc., il m'a aiguillé vers elle, et je suis tombé sous le charme, quoi. C'est vraiment une chanteuse d'une puissance et d'une expression incroyable. Et pour le coup, ce qui était très intéressant chez elle, c'est qu'elle c'est un peu une synthèse, quand on l'écoute, une synthèse de funk, de jazz, de soul, de blues roots. Donc elle a tout ça, elle a tout d'une grande, si je veux.
0: Oui.
1: Voilà. Mais voilà, c'est vraiment une chanteuse incroyable, une artiste incroyable. Et puis on a décidé de la programmer sur une soirée, et on l'a associée. Alors, je vais peut-être te devancer un tout petit peu dans la présentation. On l'a associée avec une artiste nationale, Adi, qu'on a rencontrée à Salaise, et qui, pareil, a d'une énergie incroyable. Et on s'est dit que c'était vraiment chouette d'associer ces deux artistes, parce qu'en plus, elles sont vachement actives dans leur côté discours politique, féministe et militante. Et ça nous a vraiment plu, quoi, de se positionner aussi avec elles, sur de leur donner la parole, quoi, là-dessus, quoi.
0: Et oui, il y a des bluesmen et des blueswomen.
1: Tout
0: c'est important.
1: Fait.
0: Parité, en tout cas effective, là, sur le festival, avec Gloria and the Doctor, donc artiste internationale, qui, elle, nous vient donc d'Italie. Elle est italienne.
1: Oui.
0: Qui vient d'être primée à un festival international en Pologne.
1: En Pologne, tout à fait.
0: Et que vous avez programmé pour ces 4 et 5 juillet au Vox & Blues. Soba, c'est une formation locale, on peut l'entendre ainsi ou pas, ou plutôt régionale, nationale?
1: Ils sont internationaux par leur nationalité,
0: oui.
1: Mais ils vivent tous les trois en France, dispatchés sur Paris, Bordeaux, etc. Donc ils sont un peu...
0: Je pensais à ça par rapport aussi, puisqu'on parle de représentation, de représentativité en termes de genre, certes, mais aussi en termes d'affiches internationales, nationales, et peut-être local,
1: oui.
0: Parce qu'on sait qu'il y a des groupes aussi qui tournent, hein, sur Saint-Étienne,
1: oui.
0: Ou la région, mais elles n'ont pas forcément place là dans la programmation cette année.
1: Alors,
0: comment vous l'avez construite, peut-être, justement?
1: Oui, cette année, non, on est parti vers ça l'année dernière, vers les artistes locaux, parce que pour nous c'est important d'ancrer localement. Cette année, on a pris une autre piste, mais ça, il n'y a rien qui est rédhibitoire. En fait, ça ne correspond pas à une ligne. Moi, je suis assez ouvert, intéressé et porteur de ça aussi, quoi. Si on peut mettre les énergies locales en avant, c'est quelque chose qu'on fera de toute façon.
0: Alors, recevoir des artistes de renommée nationale ou internationale, c'est une sacrée organisation aussi, un événement comme un festival. Alors, vous en êtes là la deuxième édition, il y a 4 artistes finalement programmés sur 2 jours, mais ce qui est déjà très très raisonnable, correct, convenable. Mais on est loin des semaines de festivals monumentaux qu'on voit dans des sites si grands, parfois trop. Donc la petite jauge, petit lieu, petit théâtre à Saint-Victor, néanmoins c'est une organisation et c'est un sacré logistique. Et alors, comment on met en place un événement comme celui-ci?
1: Alors, t'as raison de dire que c'est une organisation et que moi, en tant que musicien, je découvre aussi. C'est porté par notre association. Et comme, comme plein de festivals, en fait, parce que moi, j'ai participé dans ma carrière à plein de festivals, et souvent dans plein de festivals, ça part d'une petite équipe de bénévoles, portée par une petite structure, et qui se démène et qui se défonce pour que ça marche, et c'est le cas à Saint-Etienne, dans le cadre de Vox & Blues, quoi. C'est porté par notre association Blue Voce, et c'est un peu familial, c'est un peu l'entourage, les bénévoles qui viennent s'investir parce que le projet les intéresse, parce qu'ils ont cette énergie-là, et pareil, on se retrouve autour d'une énergie, d'un intérêt commun, quoi.
0: Mais il faut aussi des moyens pour mettre en place tout ça, technique, donc logistique, d'accueil, et puis même de moyens tout court aussi pour rémunérer aussi ces artistes finalement. On connaît les difficultés pour les festivals aujourd'hui d'exister, notamment dans notre région. Où trouvez-vous peut-être les soutiens ? On sait que c'est une première ou deuxième édition, donc parfois il s'agit de faire un peu ses preuves avant d'obtenir un peu des soutiens possibles. Est-ce que ça, c'est des subventions, par exemple, ont pu être allouées sur votre événement ?
1: Alors, pour le moment, on est en autonomie,
0: autofinancement
1: total.
0: Ce qui est très bien.
1: On a réussi. Alors, ça, c'est pas sans prise de risque, évidemment, mais on a quand même des soutiens. On n'a pas eu de subvention. Par contre, on a des soutiens de mécènes, on a des soutiens logistiques, tous les soutiens qui sont mentionnés sur notre communication. On a la ville de Saint-Etienne qui nous aide pour le moment au niveau logistique. On a Yes High Tech qui va être notre société de son qui mouille le maillot aussi. On a le magasin Guitar Avenue, on a Blues Actu Radio, il y a Radio Dio qui nous relaye, on a Blues Mag aussi qui nous relaye beaucoup. On a des entreprises aussi qui sont intéressées, qui apportent du soutien, un petit soutien financier. C'est aussi une des parties de l'organisation d'un festival, c'est d'aller un petit peu parler aux personnes, et ça c'est très intéressant aussi, d'aller présenter le projet, d'aller dire voilà, aidez-nous parce qu'il y a un intérêt pour tous à ce qu'il y ait des manifestations comme ça qui vivent à Saint-Etienne, quoi.
0: On va avancer dans la programmation pour aussi avancer dans notre émission, notre programme, et arriver même dans sa grande dernière ligne droite, avant-dernière proposition, avant de retrouver Adi. Justement, on va alterner, on retrouve Nico. 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Autre captation. 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

0: Voilà, petit medley finalement,
1: petit medley, hein, oui.
0: De cette prestation de Nico Wayne Toussaint solo au Gartem Blues Festival en 2023. C'était l'album Burning Night à l'époque. Quelques mots là aussi de présentation sur cet artiste que vous avez programmé.
1: Ben Nico, c'est un chanteur harmoniciste qui a une bonne réputation depuis pas mal d'années il est assez connu dans le milieu blues, dans le circuit blues en France et à l'international aussi. Et c'est quelqu'un qui travaille beaucoup sur des originaux, sur des standards aussi, mais beaucoup sur des originaux. Donc ça, moi, j'y suis aussi assez sensible. Et puis là, c'est l'héritage. Voilà, c'est très personnel comme proposition. Et donc là, on lui a demandé de venir.

0: Salaise à l'époque. Et elle était partie dans cette formule-là aussi à l'International Bush Challenge en 2024 ou 5, je ne sais plus. Mais Adi, c'est une boule d'énergie sur scène, quoi, avec le cigar box, etc. C'est plus un héritage du coup qui va vers le côté rock'n'roll, mais il y a un propos pareil, ce sont des originaux et pour une grande partie du répertoire, et il y a une proposition avec une énergie incroyable, avec les percussions au pied, la guitare, elle chante ses histoires, et elle a aussi un discours, elle est très investie, très militante, et c'est une personne adorable qu'on avait rencontrée à Salaise, et on a eu envie de l'inviter pour venir partager cette première soirée.
1: Et donc Adi, One Woman Band, qu'on va écouter en guise de générique de fin de ce programme. Merci beaucoup Alain pour être venu nous faire part de cette programmation. On aura l'occasion d'ici les 4 et 5 juillet d'en reparler. Est-ce qu'il y avait un complément à apporter ? Parce que je suis allé sur votre site, donc Vox and Blues .com, et j'ai vu un From the Roots to the Blues pour le dimanche, qui est aussi le projet, alors on évoquait justement de Mousse tout à l'heure.
0: Tout à fait.
1: Est-ce qu'il y a une petite, quelques éléments de programmation qui s'y ajoutent ?
0: Non, pas en fait, tout, c'était juste pour faire un clin d'œil, quoi, parce que c'est vrai que
1: c'est classique de dire from the roots to the blues,
0: et puis c'est aussi vraiment quelque chose qui caractérise la programmation et les choix artistiques, en fait.
1: Et donc c'est pour, alors j'imagine, cette soirée-là du dimanche 5 juillet, intégrer Soba, j'imagine, et puis, parce que vous êtes donc sur deux artistes par soir, et donc le dimanche 5, on retrouvera Soba et
0: Nico
1: Wayne,
0: Toussaint,
1: et Ladies Night. Donc là, vous avez décidé de prioriser les féminines en haut de l'affiche de la soirée du samedi 4.
0: C'est ça.
1: Avec donc Gloria and the Doctor et Adi.
0: One Woman Band.
1: Et on est sur du tarif très accessible, 18 euros soir, 30 euros les deux soirs.
0: Oui.
1: Franchement, ça va pour un festival et pour quatre artistes.
0: On a essayé parce
1: et
0: que ça
1: se passe au théâtre magnifique Château de Saint-Victor sur Loire. Ouais. Voilà, très
0: venez
1: très beau site.
0: Venez partager ce bon moment.
1: Voxandblues.com pour le site dédié. Merci beaucoup.
0: Merci
1: Alain.
0: De votre invitation.
1: On va terminer et boucler avec Eddie. Et le titre Dead Man Body. Et en plus, ça pulse et c'est tout à fait bienvenu pour boucler ce programme. On se retrouve très vite, même lieu, même heure sur cette antenne. Portez-vous bien.
0: À bientôt.
1: Ciao, bye.

8, 9, 5, Radio Dio, on vient d'écouter le trio Charne, Lele, Puma, ça a été suivi par la musique de Sekou Keita, puis le sudiste groupe nommé Boucan. Libre sauvage et un père.

Occitan, breton et même catalan, la France se saisit des langues régionales pour bousculer les musiques traditionnelles. La preuve à l'instant avec Raffu, suivi de Brigue Guéverneau sur le 8-9-5 de Diot.

On a écouté le Tourangeau Common Insight, suivi par le franco-hawaïen Troy von Balthazar. Et à l'instant, eh bien, on était sur la scène locale basée dans les Monts du Lyonnais avec les enfants de Lilith sur le 895 de Dio et radiodio.org.

On a chantonné le In Between Days des Cure. Ça a été suivi par le groupe de Liège, Drug, avec 2 U et 2 G. Allez savoir pourquoi. Et tout de suite, c'était Basic Martner sur le 895 MHz.

On a écouté Youssef Swartz invitant James Lou sur le parking. Ça a été suivi par Denzel Curry sur Dio.

0: On vient d'écouter le Brésilien Criolo, suivi par le groupe aussi indispensable que palestinien, j'ai nommé DAM, D-A-M, suivi à l'instant par le projet jazz rap venu de Virginie, que l'on nomme Butcher Brown. 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

0: Donc, on reçoit Martin Arnoux pour son livre « Au pied du barrage ». Et ça va être une forme simplement d'interview autour d'un texte. Donc ça va être que de l'oral. Il n'y a pas d'image, mais vous verrez que le son et le texte est intéressant. Savoir qui parle et d'où je parle. Moi, j'ai une toute petite présence, dans le, non pas dans le bouquin, mais dans les lieux du bouquin. Il se trouve que j'ai quelques années de plus que notre ami. Et ado, j'ai séjourné sur le site qui était menacé par le barrage qui va faire l'objet du bouquin. Voilà, ça c'est un aspect. Et puis l'autre, je fais partie de différents groupes citoyens qui s'intéressent à l'eau. Donc à ce titre-là, le sujet m'a doublement intéressé. Voilà, ceci étant dit, donc, je passe la parole tout de suite à Martin. Et ça va être une présentation avec... moi, je l'ai lu plusieurs fois déjà, le bouquin, logiquement. Et je vais vous aider par un découpage et les questions que je vais poser à Martin, à en comprendre l'intérêt. Et je vous intéresse. Je vous invite vivement à vous le procurer, parce qu'il est très riche, ce bouquin. Et après, il y aura bien sûr un temps d'échange. Donc, on va se limiter à peu près à une demi-heure de présentation pour avoir un temps d'échange après qui permet d'aller plus loin que nos échanges entre Martin et moi. Voilà, à toi, Martin.
1: Bonjour. Merci d'être là et merci beaucoup à Tatou Juste, à toute son équipe hein, pour ce 20e anniversaire. Je crois qu'il y a 60 bénévoles hein, qui aident à ce salon. C'est assez remarquable après 20 années d'existence de voir le développement, la popularité, le message d'espoir que ça véhicule. Et moi, je viens là pour parler de ça, pour parler d'une espérance, d'un espoir, du fait que les luttes environnementales pour notre monde, pour notre lieu de vie, pour ce qu'on aime pour la nature, ça peut être gagné. Et gagné de manière assez éclatante. Et ce qui est troublant, c'est que l'histoire de Loire-Vivante, cette victoire qui est, normalement devrait avoir marqué nos imaginaires, notre culture, et j'y reviendrai avec tes questions, Philippe, elle est complètement oubliée. C'est là, peut-être la 25e rencontre que j'organise. J'étais il n'y a pas très longtemps à la CGT, je suis allé à l'Université de Lille. Je vais dans des librairies, dans des festivals, dans des lieux où il y a des oppositions très fortes à des projets d'aménagement. Et on va dire 6 ou 7 personnes sur 10 n'ont jamais entendu parler du succès de Loire-Vivante, n'ont jamais entendu parler des 5 années d'occupation permanente d'un site. Et ne savent pas que si nous avons une nouvelle culture du risque d'inondation, dans laquelle maintenant on redonne de la place aux rivières, on enlève quelquefois des installations qui ont été imprudemment construites en zone inondable. Et quand je dis imprudemment, c'est un euphémisme, parce que ça relève quelquefois de l'irresponsabilité. Eh bien, c'est lié à cette lutte qui a été en partie centrée, et on va y venir sur la question de la... du contrôle des inondations et du passage de ce paradigme de contrôle des inondations à une approche nouvelle qui est celle de la gestion du risque naturel d'inondation, réapprendre à vivre avec les crues, parce que les crues, comme disait une grande scientifique qui a éclairé tout notre mouvement, on y reviendra aussi, c'est essentiel à la vie des fleuves. Si on veut de la biodiversité, si on veut des fleuves vivants, il faut des crues et il faut vivre avec.
0: Voilà, donc ce livre, il commence, je dirais, par une approche géographique. On va parler bien sûr de la Loire, c'est notre sujet. Mais effectivement, tout de suite, en introduction, Martin déjà prend un peu de recul par rapport au territoire qui va être l'objet du livre, en regardant un petit peu ailleurs, d'une façon générale, qu'est-ce qui se fait avec

0: les fleuves, comment l'homme a raisonné par rapport au fleuve, comment on s'est dit le fleuve, il faut s'en méfier, il faut le canaliser, et comment, pas seulement dans la Loire, on a fait des choses qui, à un moment, semblaient être positives pour l'économie des fleuves et qui s'avèrent être des erreurs avec des difficultés à les rectifier, justement, puisqu'une fois que c'est fait, que c'est des gros travaux, c'est un peu compliqué. Donc cette première approche géographique est intéressante parce qu'on va venir très vite à un site naturel magnifique, mais ce n'était pas le seul site qui était en question. Il y a une histoire des fleuves et d'aménagement que Martin évoque dans le début de l'ouvrage.
1: Alors, en quelques mots, oui, parce que c'est toujours important de contextualiser. En quelques mots, s'il y a chez vous, dans le public, des universitaires, des spécialistes, excusez mes généralités, mais c'est important de savoir que l'homme aime les fleuves depuis tout le temps, hein, depuis qu'il a inventé l'agriculture, il vit au bord des fleuves, il les aménage depuis à peu près 4 à 5 000 ans. Les traces les plus anciennes de digues, de barrages, on les trouve en Inde, on les trouve en Mésopotamie, on en trouve en Égypte. Et donc le problème, ça n'est pas celui de l'aménagement des fleuves en soi. Les fleuves font partie de notre culture et l'homme est un aménageur. L'homme, il a ce génie aménageur. Et il vit au bord des fleuves. Pourquoi ? Parce que les fleuves fournissent de l'eau pour l'agriculture, fournissent de l'eau pour les rites. C'est beau, ça nous nourrit. Et pendant 3900 ans, pour simplifier, tout se passe à peu près bien. On construit des dizaines de milliers de moulins, on construit des aqueducs, on construit des canaux. Mais globalement, les écosystèmes, les hydrosystèmes résistent plutôt bien, entre guillemets. Le terme résister, il n'est pas opportun, s'adaptent à cette relative transformation. Et là, une des meilleures illustrations de ça, c'est la présence de poissons migrateurs dans les rivières. Moi, je suis un fan du saumon et de l'anguille. Je vous en parlerai un petit peu plus en détail. Et pendant des milliers d'années, les fleuves regorgent de poissons migrateurs qui non seulement nourrissent, remplissent nos assiettes, mais remplissent aussi nos récits, nos cultures, nos mythes. Et puis il y a une rupture au 19e siècle. Ça, c'est très important à comprendre avec la révolution industrielle. Là aussi, je vais très vite. Nous libérons des capacités avec l'invention de la machine à vapeur prodigieuse. Hein, c'est le génie humain, encore une fois, à transformer la nature. Et Saint-Étienne a une part, la nature et les fleuves, hein, puisque moi je suis concentré sur les fleuves, Saint-Étienne a une part très très importante dans toute cette histoire avec la construction du barrage du gouffre d'enfer, que la plupart d'entre vous connaissent sans doute, qui est un magnifique ouvrage sur le Furan, qui est un des premiers grands barrages au monde. On appelle ça le barrage français. Et il a servi de modèle à la construction de grands barrages partout dans le monde. Et ça, c'est vraiment une rupture, parce qu'on ne construit plus des petits ouvrages qui font 2 ou 3 mètres de hauteur, des moulins, pour simplifier. On est capable de construire des ouvrages qui font 20 mètres, 30 mètres, 40 mètres, 100 mètres, 150 mètres, 200 mètres. Les plus hauts barrages, ils font 300 mètres de hauteur. Et là, évidemment, ce n'est pas du tout la même histoire. Ce n'est pas du tout la même relation de la rivière aux aménagements humains. Les fleuves, et il nous a fallu 100 ans de travail scientifique très patient, très poussé par des équipes de chercheurs, d'universitaires au Japon, en France, aux États-Unis, en Allemagne, pour comprendre ça. Les fleuves, ils ne peuvent pas s'accommoder d'un trop haut degré d'artificialisation. Et il y a des exemples maintenant qui sonnent comme des alertes depuis les années 60, parce que l'histoire de l'art vivante, c'est une histoire de mobilisation citoyenne, mais c'est aussi une histoire de mise en œuvre de savoirs accumulés pendant quelques décennies ensuite de ces aménagements massifs. Je vais juste donner 2 exemples. Le Colorado, qui a été l'objet de la construction de barrages parmi les plus extraordinaires qu'aient pu faire les Américains, Glen Canyon Dam, si ça vous dit quelque chose, Boulder Dam ou Hoover Dam, il n'atteint plus la mer, hein, dans la mer de Cortez, parce qu'on prend trop d'eau pour l'envoyer en Californie pour faire pousser les oranges californiennes. Je simplifie, hein, mais c'est à peu près ça l'histoire. Et puis le Rhin, on l'a transformé dans sa partie amont suite à l'histoire, suite à cette vision d'aménagement simplificatrice, mais glorieuse. Il ne s'agit pas de dire que ce qui a été fait, ce n'était pas bien. C'est notre histoire. C'est la capacité de l'homme à transformer son milieu. Et on en voit les limites dans tous les domaines maintenant. Le Rhin, j'aime citer cet exemple, on a construit 11 grands barrages sur le Rhin supérieur, on l'a rectifié. On l'a raccourci, les ingénieurs, les hommes politiques, les gens trouvaient que c'était trop compliqué le Rhin, donc il fait à peu près 1300 km de longueur, on lui a enlevé 50 km, on en a fait un couloir, Et eh bien, la conséquence de tout ça, juste une des conséquences, hein, on va très vite pour contextualiser, c'est qu'il y avait 1 million de saumons dans le Rhin au XIXe siècle, zéro en 1960. Donc on passe de 1 million à zéro, et le saumon, c'était la vie de centaines de pêcheurs professionnels, c'était de la grande cuisine à Bâle, en Suisse, beaucoup de choses. Donc on peut se dire, bah oui, on n'a plus de saumon, mais on a des barrages, on a de l'hydroélectricité, on a des péniches qui naviguent, on n'a pas perdu grand-chose. C'est juste une illustration de la disparition du saumon, du fait qu'en fait, en simplifiant trop, en n'utilisant que la science hydraulique, le savoir hydraulique, eh ben, on s'est mis un peu en danger, notamment sur la question des inondations. On va peut-être y revenir, Philippe.
0: Voilà, donc ça, c'est l'approche géographique que nous fait Martin. Et effectivement, il y a l'autre aspect, il y a l'approche naturaliste et humaine. Ce site qu'on a pu connaître, ou qui est encore naturel, justement, que vous pouvez aller découvrir, il a quelque chose, quand on y va, de particulier, parce que c'est une qualité d'espace, c'est une qualité de biodiversité. Et là, c'est un peu l'approche naturaliste que Martin développe dans les chapitres suivants. C'est à la fois beau, je dirais humainement, et puis biologiquement, il y a plein de trucs. Donc, l'aspect naturaliste aussi, c'est quelque chose, on aurait pu dire, ah, mais c'est bon, les animaux, il y en a plein ailleurs, mais ce site était vraiment unique, et ce n'était pas seulement remarqué par les militants qui s'installent. Je crois que très vite, vous avez mis en valeur la qualité de ce site, qui a été reconnu plus que dans la région, beaucoup plus que dans la région de la Haute-Loire, mais même ailleurs, et même avec des soutiens importants sur la reconnaissance du site.
1: Alors, peut-être revenir sur la notion de sauvage. On a utilisé ce slogan de Loire sauvage. Et celui qui l'a le plus amplifié, j'aime beaucoup raconter cette histoire, parce qu'elle est rigolote, c'est le prince Philippe d'Angleterre. Donc, une tête couronnée, des choses qui nous dérangent un peu, en tout cas qui nous interrogent en France, quand on connaît notre histoire, qui était le mari de la reine d'Angleterre et qui était le président du WWF international. Le WWF international, on ne comprend pas notre victoire si on ne comprend pas sa présence. C'est 5 millions d'adhérents, c'est la capacité à discuter avec des grandes entreprises, les gouvernements, la Banque mondiale, etc. Et en 88, il vient dire « Vive, je vais mettre un peu d'accent, vive la Loire sauvage ». Et ça génère une reconnaissance publique des menaces qui pèsent sur la biodiversité du fleuve. Et là, on va parler de Serre de la Fare, on va parler des gorges de la Haute-Vée de la Loire, que certains d'entre vous connaissent peut-être, sinon qu'il faut que vous alliez dans laquelle il faut que vous alliez vous balader. Mais il faut parler du fleuve dans son ensemble et des 4 projets de barrage, dont un qui était considéré comme la principale menace par le WWF et par les chercheurs, par les scientifiques, par les naturalistes, qui était le barrage du Veurdre sur l'Allier vers Moulins. Là, l'État avait décidé de construire un ouvrage de 1 km de longueur, d'une quinzaine de mètres de hauteur, qui aurait cassé, altéré ce qu'on appelle la dynamique fluviale de l'Allier, qui est le principal affluent de la Loire. L'Allier, il a comme caractéristique, et ça n'existe plus nulle part en Europe, d'avoir un lit dans lequel il va se balader, il va refaçonner sa géographie, il va changer au fil des ans, au fil des crues, sur une largeur de 1, 2, 3 km à certains endroits. Et ça, c'est cette diversité de formes liée au régime naturel de la Loire, un régime qui est fait de crues et d'étiages, de très grandes crues quelquefois, et d'étiages dans lesquels il y a 20 mètres cubes par seconde à tour, c'est-à-dire c'est presque un oued. Cette diversité du régime entraîne une diversité en matière de biodiversité qui avait attiré notamment les universités hollandaises qui commençaient à lancer, on est dans les années 80, des programmes pour restaurer les rivières en Hollande. Les Hollandais sont les champions du monde pour l'artificialisation des rivières. C'est l'histoire de leur pays, des fleuves. Ils ont inventé les moulins à vent pour faire les polders. Et ils ont une maîtrise hydraulique de l'eau qui est phénoménale. Sauf que dans les années 60-70, est apparue cette idée que les Hollandais, ils avaient aussi envie d'un peu de nature sauvage, comme tout le monde, de nature libre. Donc comment on restaure? On s'inspire du Veurdre, de la plaine alluviale de l'Allier, la dernière grande plaine alluviale qui fonctionne en Europe. Et la Haute-Vallée de la Loire, c'était considéré, donc on est dans un paysage de gorge, ça n'a rien à voir. On est, pour ceux qui connaissent, entre Solignac-sur-Loire et Goudet, dans une vallée qui est une des ultimes vallées non équipées de grands barrages en France. Il y a un grand barrage un peu au-dessus en Ardèche, le barrage de la Palisse, qui, pour la petite histoire, détourne l'eau de la Loire dans le Rhône, mais c'est tout. C'est une vallée qui héberge à l'époque, parce qu'elle a des forêts intactes, des forêts de versants, parce qu'elle a des milieux rupestres qui n'ont pas été altérés, parce qu'il y a peu de voies de circulation, parce qu'il y a une petite agriculture, il y a une très forte présence humaine, mais qui a façonné les paysages au fil des siècles sans générer d'altération majeure, parce qu'il y a ce régime naturel. La Loire héberge les premiers recensements, par exemple, c'est 120 ou 125 espèces d'oiseaux, je ne me souviens plus. C'est des milieux qui sont d'une telle qualité au plan naturaliste que petit à petit, au fur et à mesure de notre investissement, de l'investissement de naturaliste, de l'investissement de scientifique, de l'investissement de chercheurs, d'universitaires, l'intérêt pour la biodiversité va se reporter sur la haute vallée de la Loire. Et dans l'opinion publique va émerger cette idée que c'est invraisemblable de noyer une des dernières vallées sauvage, entre guillemets, parce qu'il y a des milieux en libre évolution, hein, c'est un terme que maintenant on utilise beaucoup, de la noyer pour répondre à une question de gestion du risque d'inondation sur laquelle on va revenir, mais qui pouvait être, selon nous, et nous l'avons prouvé, gérée d'une autre manière.
0: Alors effectivement, ça c'est les aspects internationaux, locaux aussi sur l'importance de ce fleuve. Mais par contre, là, puisqu'on parle de lutte, comment le noyau démarre, comment ça s'élargit et comment on va avoir un changement d'échelle à un moment, comment les étapes de progression se déroulent pour arriver jusqu'à une lutte qui va jusqu'au plus haut sommet de l'État pour les oppositions.
1: Et qui gagne. Ça c'est le côté espérance, c'est ce qu'il faut toujours avoir à l'esprit chaque fois qu'on se lance dans un conflit, et Dieu sait s'il y en a, et si quelquefois il nous pousse au bord de la désespérance, hein, je pense à Sainte-Soline, où on y reviendra peut-être, ou à la 69, on verra les différences qu'il y a pu y avoir. Le premier facteur qui permet de mobiliser les gens, c'est d'abord cet attachement inexplicable, hein, c'est le lien qu'on entretient à un milieu qu'on aime, d'habitants de riverains de la Loire qui prennent la mesure de ce qui va se passer, qui n'y connaissent rien, moi le premier, aux questions de grands barrages, aux questions de crues, aux questions, qui aiment ces lieux parce qu'on va s'y baigner, parce que la Loire est belle, parce que ça, il y a quelquefois des paysages qui nous émerveillent. Donc ça, il y a ça, et c'est absolument capital de faire vivre ça. Et ensuite, il y a un certain nombre de facteurs que je vais énumérer. L'importance de la mobilisation à travers la presse. La lutte n'aurait peut-être pas été gagnée s'il n'y avait pas eu un journaliste auquel j'aime toujours rendre hommage, qui s'appelle Jean Grimaud, qui était un amoureux fou, mais un passionné comme on les aime, ou quelquefois comme il nous casse les pieds, mais de la Loire sauvage, qui fait un article dans un journal de Haute-Loire qui s'appelle L'Éveil et qui dit « Requiem pour la Loire sauvage, la peine des amoureux de la Loire est immense ». Et ça, ça déclenche, c'est étonnant, hein. Mais vous savez, la puissance de la parole ou la puissance de l'écrit, de la littérature, d'un coup, des gens lisent cet article et se disent « c'est pas possible, c'est pas possible de perdre ça ». Et le troisième point, c'est qu'il y a une petite mobilisation portée par une ou deux associations locales, la Fédération de protection de la nature, les Amis de la Terre, mais qui sont marqués par une culture de la défaite. On est quelques années après Crémalville. On est dans un pays dans lequel, quand l'État fait un choix, ben, en général, on le subit. Il n'y a pas eu de victoire écologiste. Il y a le Larzac, un peu avant, qui sert de précédent, qui nous a beaucoup inspirés. Mais c'est d'abord une victoire contre l'armée, d'antimilitarisme contre l'armée, de paysans contre l'armée. Enfin, on peut développer. Et les quelques associations qui se lancent pense que le combat est perdu d'avance. Et le quatrième ingrédient, c'est qu'il y a des gens qui arrivent et qui disent « Mais non, c'est pas perdu. » Des jeunes, c'est renouvellement de gens qui n'ont pas été marqués par des défaites, dont moi, j'avais 25 ans à l'époque, et bien d'autres, Nathalie qui est là, qui disent « Non, mais il n'y a pas de raison qu'on s'engage dans un conflit. » On était totalement naïfs, inexpérimentés, dans un conflit qui est nécessaire parce qu'on ne comprend pas pourquoi on veut abîmer ces territoires qu'on aime si on n'a pas envie de gagner. Et ça, c'est fondamental, ce désir de gagner et donc de forger des outils. Et c'est là où l'histoire devient intéressante. C'est que, évidemment, on fait les classiques. La première manifestation, bon, ça, tout le monde sait faire. C'est quand même très vite marqué par un côté non-violent, un côté joyeux, un côté festif. Mais de plus en plus de collectifs font ça maintenant pour désarmer un peu la peur, l'angoisse de s'affronter au pouvoir. Et ensuite, on dit, bah, y a, y a, Il n'y a pas de problème. On a les arguments qui montrent que ce projet de barrage, outre les destructions qu'il va induire, il ne nous paraît pas forcément, vu les connaissances scientifiques dont j'ai rapidement parlé, approprié par rapport aux enjeux de protection des fleuves d'aujourd'hui. Et donc, on va bloquer le chantier, on va occuper le site, on va rentrer dans de la désobéissance civile. Et ça, c'est un pas très difficile à franchir pour les citoyens normaux que nous étions, mères de famille, étudiants, tout ça, mais qu'on a franchi. Et dans la foulée, nous nous sommes présentés aux élections sous l'étiquette verte au Puy-en-Velay. On a fait 20%. Pour ceux qui connaissent le Puy-en-Velay, ça a quand même été une sorte de sérieux coup de tonnerre dans un ciel bleu. Ce n'est pas une ville très, très, très orientée vers, en tout cas à l'époque, vers les idées que nous défendions. Et elle ne comprenait pas, le Puy-en-Velay ne s'intéressait pas du tout à la Loire, à son hinterland, à son espace géographique. Après, on a fait venir un rassemblement européen, 15 000 personnes. Et là, le rapport de force a été créé, parce qu'il n'y a aucune lutte qui ne se gagne sans rapport de force. Et du rapport de force a découlé, après toute la libération de l'intelligence collective, pour fabriquer des alternatives.
0: Alors, il y a deux aspects, effectivement. Donc, on imagine bien que localement, il y avait des pour, mais il y avait aussi des contre. Donc, il y a des moments de convivialité. Il y a des moments un peu difficiles, quelques détails qu'il souligne. Et puis après, il y a le rapport avec l'État. Une fois qu'on a créé un rapport de force, ça monte jusqu'au plus haut niveau, donc, y compris avec des échanges avec les plus hauts niveaux au niveau de l'État. Ça monte jusqu'au Premier ministre. Donc, comment, de la lutte locale, on gère après des échanges qui sont quand même à gros enjeux avec des gens qui sont le pouvoir?
1: Alors oui, des gens pour le barrage, il y en a eu quelques-uns, et violents souvent. C'est assez caractéristique. On veut un ouvrage, parce que par exemple, et c'est absolument pas critiquable en soi, on pense que c'est un progrès, ou on pense qu'on va sortir de sa condition de paysan pauvre, vendre ses terres, et comme ça, on aura une retraite un peu... C'est normal, c'est humain. Il se trouve que face à la progressive montée en puissance, en force de SOS Terre Vivante, une partie de ces personnes ont quelquefois eu des réactions violentes, ont mis le feu à des maisons qu'on avait construites sur le site, ont tiré des coups de fusil, des choses comme ça. On vit avec. Quand on fait ce choix d'affronter la puissance publique, qui, c'est très important, il y avait Michel Rocard comme Premier ministre à l'époque, n'a jamais fait le choix qu'a fait Jean-Marc Ayrault sur Notre-Dame-des-Landes de l'opération César, on envoie 1200 CRS et puis on va voir qui est le plus fort, ou ce qui se passe maintenant, évidemment, avec cette invraisemblable violence déployée par l'État, par exemple, à Sainte-Soline. Donc là, on a un gouvernement attentif, des gouvernements successifs attentifs, et la violence locale est assez vite neutralisée. En tout cas, elle ne prend pas, parce que nous cultivons aussi les valeurs de non-violence. Nous travaillons ça, on pourra y revenir. Et le deuxième aspect de ta question, comment est-ce qu'on travaille ? Eh bien, comme dans toutes les luttes dans lesquelles on déploie un peu de stratégie, il y a les gentils et puis il y a les méchants, entre guillemets. Nous étions les méchants qui occupions le site de Serre de la Fare. Et puis il y avait les gentils qui étaient les universitaires, Christine Jean, la coordinatrice de Loire Vivante, des chercheurs, des militants environnementalistes qui n'étaient pas tout à fait d'accord avec les options d'occupation de sites, de désobéissance civile que nous avions mis en place, et qui ont petit à petit construit un dialogue, je simplifie un peu, hein, parce qu'on a tous été là-dedans, pour montrer à l'État, et ça c'est fondamental, et ça c'est encore beaucoup trop peu mis en œuvre dans on va dire, le mouvement de conservation de la nature française. C'est du pragmatisme, c'est sortir d'une idéologie dans laquelle l'aménagement c'est bien ou l'aménagement c'est pas bien, pour affronter le problème. Et le problème que nous avions, c'était celui des inondations. C'est un problème très très sérieux. Quand la Loire tue, il faut bien trouver une forme de réponse. Et là, il y a eu un certain clivage dans les associations. Je faisais partie de ceux qui disaient « mais il faut trouver une réponse ». Pour gérer le risque d'inondation. Si on ne veut pas la construction du Grand Barrage, ça s'appelle du pragmatisme. Les Allemands sont très forts là-dedans, les ONG allemandes sont très fortes. Et nous, en France, on est encore un petit peu à la traîne. En tout cas, à l'époque, on l'était. Et puis, la rencontre avec les premiers ministres, le ministère de l'écologie, etc., montre qu'il a affaire à des gens responsables. J'insiste sur ce terme. C'est-à-dire des gens qui savent que, de toute façon, le gouvernement, il a un problème. Il doit politiquement gérer une situation dans laquelle il faut changer la culture du risque d'inondation. Et ça ne va pas se faire par décret, ça va se faire petit à petit par un processus de dialogue, d'analyse. Il y a eu beaucoup, beaucoup de recherches qui ont été faites avec des bureaux spécialisés, des labos qui ont fait des maquettes hydrauliques, etc., des chercheurs qui ont dit « oui, il y a sans doute une possibilité de gérer différemment le risque d'inondation ». Et on a travaillé là-dessus. Donc ces deux pôles, occuper un site, montrer qu'on est fort, montrer qu'on n'a pas envie de se laisser marcher sur les pieds, et en même temps... N'y voyez pas de... d'allusion. Et donc, en même temps, trouver un espace de dialogue avec l'État, les aménageurs, pour trouver la solution, c'est ça qui marche.
0: Alors, effectivement, et ça a été cité rapidement, mais c'est intéressant aussi pour d'autres luttes ou d'autres situations. Le poids des scientifiques, apparemment, il a été à la fois... La parole a été dite, parce que souvent, ils disent, nous, on est des théoriciens, on a du mal. Donc, l'engagement des scientifiques a été important. Il a été écouté, il a contribué. Et puis, effectivement, pour mémoire quand même, il y avait eu des très grosses inondations avant. Donc, il y avait un moment émotionnel avec des morts à Brive-Charensac. Donc, quand on est élu local, on a quand même l'inquiétude de dire, est-ce qu'on va bien faire si on laisse la Loire faire comme c'était avant? Donc, ça, c'était quand même les éléments de contexte qu'il faut rappeler. Mais néanmoins, ça a avancé. Donc ça, c'est ce qui est intéressant de voir que les étapes se franchissent. Et puis finalement, il y a un moment où, après toutes ces étapes, on fait vite parce qu'on va venir aussi à la suite, il y a un moment où, alors que c'était d'utilité publique, toutes les déclarations, tout était signé, eh bien, machine arrière, qu'est-ce qui se passe à ce moment-là? Comment il y a un revirement au plus haut niveau de l'État qui arrête le projet?
1: Oui, ça, c'est vraiment de la... Ça peut paraître un peu inouï, un peu quand on regarde en arrière avec du recul, ce moment dans lequel le barrage est validé, les fonds sont là, le chantier peut commencer, la déclaration publique et l'instrument qui donne toutes les autorisations possibles, et l'État qui se retrouve face à ça et qui, petit à petit, voit émerger, voit se dessiner une forme d'alternative sur laquelle il va devoir travailler, et le basculement, qui se fait très, très progressivement. Il y a une annulation. Alors, évidemment, il y a eu un travail qui s'est fait sur le plan économique, montrer que le barrage il coûtait cher et il apportait pas tant de bénéfices que ça. Il y a eu un travail juridique, montrer que l'assise juridique pour la décision de le déclarer d'utilité publique, elle n'était pas solide. Il y a eu un travail, évidemment, d'ordre... travailler sur la biodiversité, travail sur la manière dont on implique une population... boulot d'ordre sociologique qui était pas du tout pris en compte à l'époque parce qu'on n'était que sur un problème technique. On a fait venir l'école des hautes études en sciences sociales, on a fait venir des gens qui sont venus interroger les habitants de Brive-Charensac, interroger les habitants qui avaient vécu la crue et qui ont tous dit « mais nous, on n'est pas spécialement favorables au barrage. Nous, on veut qu'on trouve une solution pour gérer le risque d'inondation, mais on aime la Loire et on sait que la Loire, ça peut être une furie ». Donc, réfléchissons à ça. Et en fait, les sondages, le ministère de l'écologie fait des sondages et il s'aperçoit que la population est prête à évoluer. La population, elle ne demande pas un barrage. Elle demande juste à vivre dans un état de sécurité, d'adaptabilité à un risque majeur. Ce n'est pas du tout la même histoire. Donc, ce n'est plus un problème technique. C'est un problème de société, c'est un problème de culture, c'est un problème de capacité collective à réfléchir et à changer. Et donc... Le glissement se fait à partir de tous ces travaux. Et en 94, il n'y a plus objectivement d'autres difficultés que celle de signifier, et là je vais parler pour les plus anciens d'entre nous, ça vous dira quelque chose, de la grande figure tutélaire de l'aménagement de la Loire, Jean Royer, le maire de Tours, l'ancien ministre du Commerce, caricaturé dans Charlie, le père la pudeur, enfin un politicien, un homme politique, un grand homme politique, hein, mais qu'on qualifierait de pur réactionnaire, quelqu'un qui ne comprend pas le monde qui advient. Et c'est Jean Royer, qui était maire de Tours, qui avait créé le syndicat d'élus, qui voulait construire les barrages. Et c'est un sacré morceau, quoi. Politiquement, il faut le gérer, le bonhomme. Et donc, l'État doit s'affronter à ce syndicat d'élus, à Jean Royer. Et là, il y a toute l'habileté de ministres successifs, dont un auquel j'aime bien rendre hommage, qui est Michel Barnier, que tout le monde connaît parce que ça a été notre premier ministre éphémère il y a un an. Je crois que c'est l'époque dans laquelle il était renversé. Mais Michel Barnier, ça a été un excellent ministre de l'écologie qui a bien compris qu'il fallait arrêter les projets de barrage, qu'il fallait inventer autre chose, mais que politiquement, c'était bigrement risqué, cette affaire. Et il a eu le courage, cette vertu essentielle, de neutraliser, entre guillemets, hein, de dire à M. Jean Royer, bah, écoutez, vous êtes un homme du passé, nous, on est l'avenir, et on ne va pas construire les barrages. Donc, il n'y a aucun des grands barrages qui ont été construits. On va même en enlever certains. Michel Barnier, dans le plan L'Organe de la Nature dont on va parler, il a fait enlever deux petits barrages EDF, une dizaine de mètres de hauteur, ce qui était quand même culotté, hein, parce que EDF, à l'époque, c'était la toute-puissance de la toute-puissance. Et puis, il a fait en sorte que, à Brive-Charensac, là où il y avait eu 8 morts, eh ben, c'est ta question suivante, je pense. On change.
0: Voilà, effectivement. Donc, c'était compliqué. À Brive-Charensac, il y avait eu des morts. Et cette association qui a réussi à ne pas faire le barrage ou à faire que le barrage n'existe pas est quand même confrontée à la population qui dit « Mais la Loire, on l'aime, mais on en a peur quand même. Comment on va faire ?» Donc là, il y a un nouveau débat avec des aménageurs. Et ça, c'est un dialogue intéressant qui était incertain là aussi. Donc, confronté à ça, comment ça s'est passé et qu'est-ce qui en est résulté, avec effectivement ce qu'on a vu encore il n'y a pas longtemps, parce que la Loire a été en crue il n'y a pas longtemps, il y a des comparatifs, mais il y a encore eu un autre combat, un combat d'aménageurs, alors que vous n'êtes pas aménageur comme association, mais vous êtes là pour porter une parole citoyenne et dire qu'est-ce qu'on peut ne pas faire qui soit dommageable.
1: Et dire l'aménagement, c'est pas mauvais en soi, tout dépend comment on le conduit, et tout dépend quels sont les savoirs qui vont le nourrir. Et là, moi, alors en 5 ans, hein, je suis un ancien prof de gym, donc l'écologie, je n'y connaissais rien du tout. En 5 ans, je peux garantir que je m'étais formé. Et je fais partie du jury, je suis nommé par le ministère de l'écologie, qui décide, un jury avec 3 groupements d'entreprises, et des grosses, hein, le BCOM, la Sogrea à l'époque, qui est devenue, je ne sais plus, une énorme société qui construisait des barrages partout dans le monde, et puis une autre, la CNR, la Compagnie Nationale du Rhône, enfin des aménageurs, hein, ouais, qui proposent des solutions. Et moi, j'ai fait partie du jury en tant qu'activiste écologiste de base, pas du tout universitaire, pas ingénieur. Et je peux vous dire que j'ai dérouillé, quoi, hein, parce que pour les élus, pour les gens favorables au barrage, déjà avoir l'écologie gagnée, c'était quelque chose de difficile pour eux, très très compliqué. Et voir ensuite que le ministère de l'écologie donnait la place à la société civile pour réfléchir à une alternative, ça c'était peut-être pas acceptable. En tout cas, le résultat de ces 3 jours de délibération, ça a été ce qui s'est mis en place à Brive-Charensac et qui est vraiment remarquable et qui est pilote en France. Le premier choix, c'est on construit une culture du risque dans laquelle on améliore l'alerte, on améliore l'annonce, on améliore l'information des citoyens, on apprend que vivre au bord d'un fleuve, ça peut être dangereux et qu'il y a des moyens pour éviter d'avoir des victimes humaines, avec une doctrine qui est il faut pas que l'eau monte de plus d'un mètre et qu'elle dévale à plus d'un mètre par seconde, parce que plus d'un mètre par seconde, on ne peut pas résister au courant. Voilà l'idée générale. Et la traduction particulière, c'est il faut que la Loire passe à Brive-Charensac. Au fil des décennies, Brive-Charensac, le lit du fleuve qui fait une centaine de mètres de largeur a été réduit à certains endroits à 60-70 mètres parce que les usines, les minoteries, c'est normal, se sont développées dans le lit du fleuve. Simplement, à chaque crue, elles sont dévastées. Et l'idée, ça a été de présenter par un des pétitionnaires de déménager ces usines, premièrement. Et deuxièmement, pour conserver un pont du XVIIIe siècle avec une valeur patrimoniale forte à laquelle les Brivadois étaient attachés, on creuse le lit du fleuve et on construit des petits seuils. On construit 3 petits barrages. Au lieu d'un grand de 70 mètres de hauteur, on en fait 3 petits de 4 ou 5 mètres. Ces barrages vont permettre de faire des plans d'eau et de donner une certaine majesté à la Loire dans sa traversée de la petite ville de Brive-Charensac, qui est une ville de 5 000 habitants. Donc un vrai travail de paysager, d'urbaniste pour accompagner l'ingénierie. Et ça marche. Ouais. Les usines sont déménagées. Et maintenant, il y en a une qui s'appelle Pétex-Sabarot, qui est une usine en plein, enfin une entreprise en plein développement, notamment avec le vegan. et qui est situé à un endroit qui est innoyable.
0: Voilà. Alors effectivement, là aussi, vous étiez en tant que groupe citoyen ici, mais on sent aussi, et c'est dit dans le livre, que la population, elle veut garder un lien avec le fleuve. Elle ne veut pas qu'on lui cache avec des murs gigantesques son fleuve, parce qu'elle veut le voir passer, et elle refuse aussi, d'un point de vue habitant du secteur, un système qui, techniquement, aurait peut-être marché, qui aurait coûté une fortune, mais qui était encore ce qui était décrit au début, le canal, on fait aller tout droit et plus vite, c'était un des coûts phénoménaux, mais les gens disent on veut garder un rapport avec le fleuve, et ça, dans le bouquin, tu l'expliques bien en disant on veut quand même le voir, même si on en a un peu à certains moments, on veut qu'il soit moins dommageable quand il y a une crue qui ira sûrement encore, mais on veut garder un lien avec le fleuve, et l'aménagement qui a été fait ménage justement ce lien visuel, humain, avec ce fleuve qui est le quotidien des habitants de Brive-Charensac.
1: Alors oui, une anecdote, parce qu'il faut toujours compter sur la chance et sur sa capacité de conviction. Le ministère de l'écologie était très favorable quand le jury se réunit. Évidemment, les ingénieurs du ministère qui va piloter la mise en œuvre de la solution alternative avaient réfléchi, avaient eu les enveloppes, les projets des trois entreprises avant nous, avant le jury, c'est normal. Et elles avaient une préférence pour le choix de la Socrea qui était de construire d'immenses digues dans la traversée de Brive-Charensac, parce que c'était ce qui, selon eux, assurait le plus de protection par rapport à ce débit phénoménal de la Loire de 2000 m3 en cas de grande crue. Et nous étions deux dans le jury, il y avait une quinzaine de personnes. Quand on a compris ça, enfin, deux parmi les 15 membres du jury à être effarés par ce choix qui était le choix préférentiel, le ministère l'avait dit. Nous pensons que c'est le bon choix. Et la chance a voulu que... c'est une anecdote, mais c'est toujours savoureux, les anecdotes. Les élus locaux étaient tellement en colère de voir que le processus se déroulait et que finalement, on ne construirait pas le grand barrage. Parce que les élus locaux, et on ne peut pas le leur reprocher, pourquoi ils voulaient le grand barrage à Brive-Charensac ? Parce que le grand barrage allait permettre de mettre sous le tapis le fait qu'ils avaient laissé construire avec l'autorisation de l'État. Hein. Moi, je n'aime pas du tout faire porter la responsabilité sur les élus tout le temps, mais avaient laissé construire partout en zone inondable. Puis ils voulaient continuer. Ils voulaient en faire d'autres. Ils voulaient installer des hôtels dans des zones où il pouvait y avoir 3 mètres d'eau. Ça ne les gênait pas. Et le barrage constituait cette fausse sécurité. Ils se rendaient compte qu'ils perdaient. Là, il y avait le ministère qui était là, chez eux, à la mairie de Brive-Charensac. Et ils provoquent une crise, suspension de séance. Et là, les deux personnes très inquiètes par cette idée de l'endiguement, on va voir le directeur de l'eau, un personnage très important, l'ingénieur des ponts du ministère de l'écologie. On lui dit, monsieur Mouzel, il s'appelait, on peut pas faire ça, on s'est pas battu contre un grand barrage pour avoir des grandes digues. Et il nous a fait confiance, c'est quand même prodigieux. Il est arrivé en début de séance, il a dit, écoutez, nous on était favorables aux digues, maintenant on pense que c'est l'autre solution qui est la meilleure. C'est celle qui s'est mise en place et en octobre, le 17 octobre dernier, il y a la très grande crue, il y a 1500 m3 qui passent à Brive-Charensac, aucune victime et à peu près 3-4 millions, enfin entre 2 et 4 millions d'euros de dommages. La crue de 1980 avait fait au moins 100 millions d'euros de l'époque. C'est-à-dire aujourd'hui, ça serait, je ne sais pas combien, toi qui es gestionnaire, tu pourrais traduire. La crue ne fait pas de dégâts, elle abîme juste des parkings, un boulodrome, un pont. Il y a des dommages, mais il n'y a pas très peu de maisons qui sont touchées, quelques-unes, mais qui sont encore en zone inondable. Et c'est un succès. Et j'aime bien comparer à Rive-de-Gier. On va être entre 50 et 100 millions d'euros. Pourquoi ? Parce qu'on a tellement artificialisé le lit de la rivière et tellement tardé à découvrir le gier, parce qu'on sait que c'est la réponse. Depuis la crue de 2003, on sait qu'il va falloir enlever la dalle sur le gier, que c'est extrêmement coûteux, compliqué, difficile, que ce sont des processus qui vont prendre 20 ans, donc on est au-delà des mandats électoraux. Mais il faut le faire, parce que les crues du type de celles qu'on a eues en 2024, en 2008, 2003 sur le gier, il va y en avoir d'autres. Et d'autant plus que on est rentré dans une période d'instabilité climatique que seul M. Trump conteste, hein, et puis quelques personnes de son degré d'ignorance. Mais donc il faut arriver à construire ce changement. Et là, nous avons une démonstration du fait que ce qu'a fait Loire Vivante pour construire notre culture, ça marche. Et c'est très inspirant pour, je crois... le fait que quand les citoyens participent à l'élaboration des politiques publiques, c'est pas juste pour freiner, c'est pour améliorer.
0: Voilà, ben merci. Donc, on s'était donné une petite représentation. On en arrive au bout. Donc, merci pour cet ouvrage qui est positif. C'est important en ce moment d'avoir du positif.
1: La joie. Ça a été une lutte joyeuse aussi.
0: Voilà. Pour les cadeaux de Noël, donc n'hésitez pas à mettre au pied du barrage sur la liste. Ça fera du bien. Maintenant, le temps des questions. Donc, on a fait un rapide survol de ce que vous trouvez dans le bouquin, plus détaillé, effectivement. Mais avec donc Martin, le temps d'échange est disponible. Donc, si vous avez des questions à poser, eh bien, allez-y, c'est à votre tour. On va faire ou passer le micro ou répéter les questions, suivant les cas. Mais dans tout cas, comme c'est enregistré, il faut à la fois parler dans le micro et puis attendre votre tour si vous voulez un micro. La première question, elle est là.
2: J'ai envie de dire, vous avez eu beaucoup de chance d'avoir des élus, un ministre de l'écologie qui était ouvert. Aujourd'hui, ce n'est plus le cas. Le seul moyen, c'est le recours au tribunal administratif qui peut, dans certains cas, tempérer, voire mettre le holà. Je prendrai l'exemple de la retenue qui était prévue à la Clusaz au niveau de la tourbière. C'est grâce à la mobilisation des associations et on a fait des dons. Nous, on a fait des dons pour pouvoir payer les 10 000 euros de frais d'avocat. Les dons étaient d'ailleurs déductibles à 66% des impôts. Mais on est dans un autre monde aujourd'hui. Aujourd'hui, on a affaire aux forces de l'ordre qui s'opposent vertement et au processus administratif du préfet qui ne laisse pas la place à l'échange et à la discussion et à la recherche d'une autre solution.
1: Je peux qu'acquiescer. On a en partie changé de monde. Hein. Là, vous faites... référence, c'est vrai que j'aurais pu les mentionner, hein, dans la construction de l'argumentaire, l'association FNE a joué un rôle très très important et cette association fait un travail vraiment fondamental en termes juridiques sur différents dossiers. Vous citez la Clusaz, oui, c'était pour des canons à neige, hein, mais sinon vous prenez Sainte-Soline ou d'autres, la 69 et d'autres, là ils font un très très bon travail. Ce qui manque, de mon point de vue, c'est, et je vais revenir sur la violence, c'est maintenant une capacité de ces grandes ONG, FNE, le WWF, la LPO, c'est le monde pour lequel je travaille, c'est le monde dans lequel je travaille. Donc je le connais bien, je connais ses forces, je connais ses faiblesses, et il est important de savoir que les associations de protection de la nature en France, par rapport aux associations de protection de la nature en Allemagne, en Angleterre, en Suisse, en Hollande, sont très très faibles. J'aime souvent dire, le WWF France, j'ai travaillé pendant 15 ans au WWF France, est considéré comme une grande ONG. Elle doit avoir aujourd'hui, elle est en croissance, je pense, entre 150 000 et 200 000 adhérents. En Suisse, c'est pas un pays immense, la Suisse. Il y a 250 000 à 300 000 adhérents. En Hollande, il y a 1 million d'adhérents. C'est pas la même chose. Quand on représente une force citoyenne à travers des adhésions, et vous avez raison de dire que c'est défiscalisé, d'un million de personnes, ça n'est pas du tout, on le voit sur les pétitions, ça n'est pas du tout la même chose qu'une association que des associations qui sont encore à la marge dans la définition des politiques publiques. Ça, c'est un problème français et un problème lié à la manière dont on détermine l'intérêt général. Nous sommes très en retard dans la qualité de la délibération. C'est caricatural sur les questions de gestion de l'eau. Moi, je suis au Comité national de l'eau, une enceinte dans laquelle on débat et on ne peut que constater que la manière dont on élabore les choix pour construire ou pas des retenues, collinaires ou pas, bassines, méga-bassines, elle est insuffisante, elle est indigne des savoirs qu'on a accumulés sur le fait que maintenant il va falloir gérer l'eau différemment et sur le fait que fabriquer du choix public, ça suppose d'associer la société civile, qui a quand même un paquet d'experts, de gens compétents pour pondérer un peu des pures visions d'ingénieurs. Mais ceci étant dit, effectivement, à notre époque, nous avons, même s'il y a eu des problèmes de violence que j'ai brièvement évoqués, nous avions en face de nous un gouvernement, des gouvernements successifs, avec des ministres de l'écologie très faible, beaucoup plus faible en termes de moyens, en termes de nombre de salariés, de direction, etc., que les ministères de l'écologie depuis une quinzaine d'années, en gros depuis le Grenelle, mais avec des ministres de l'écologie, j'essaye de ne pas être caricatural, mais qui avaient une voix assez forte au chapitre dans la médiatisation des enjeux de conflictuels, parce qu'il y avait une poussée à laquelle le politique devait répondre. Et le ministre de l'écologie était un bon porte-parole. Michel Barnier en a été le reflet des nécessités d'évolution. Maintenant, on n'est plus du tout dans la même situation. L'écologie, entre guillemets, elle a gagné. C'est-à-dire qu'elle est dans les consciences. Tout le monde sait que les pesticides, c'est pas bon pour la santé, que le dérèglement climatique, que les transports, etc. On peut dire que cette question que nous avions à résoudre dans les années 1980-90, l'écologie, c'est pas un truc d'écologiste, c'est un truc sociétal qui doit concerner tout le monde et il faut partager de la connaissance, elle est arrivée. Je crois que la conscience, vous interrogez un Français, maintenant, la plupart des gens savent qu'on a un problème. Et donc, on est en confrontation maintenant frontale avec des lobbies, avec des intérêts, avec une certaine culture d'État, avec une manière de fabriquer de l'intérêt général dont certains ne veulent pas sortir. Et la réponse face à cette difficulté de l'État à évoluer, parce que ce n'est pas dans son ADN, on a quand même un État, enfin vous le connaissez sans doute, hein, jacobin, centralisateur, un peu arrogant quelquefois, avec d'excellents fonctionnaires, c'est pas la question, mais des processus de mise en œuvre de ce qu'on appelle la transition écologique qui sont complètement insuffisants. Parce qu'on ne sait pas débattre. Et quand je parle de l'État, on peut aussi parler des élites républicaines, on peut aussi parler des élus, hein, qui sont, dans notre pays, quel que soit le respect évidemment fondamental qu'on doit avoir pour nos élus, sont souvent insuffisamment formés et insuffisamment au courant du fait que, pour faire des choix à l'échelle de quelque territoire que ce soit, il faut y associer les citoyens, il faut y associer les gens qui habitent là. Et ça, on ne sait pas faire, on est en train d'apprendre. Donc une des réponses, c'est la violence, c'est la calomnie, c'est les écologistes sont des éco-terroristes. C'est absolument invraisemblable. Et c'est inadmissible. Et c'est dangereux, bien sûr. Mais comment y répondre? Je crois que la réponse est celle qu'essayent de donner tous ceux qui luttent dans les soulèvements de la Terre, à différents niveaux, dans les tribunes, dans les universités, les scientifiques qui se rassemblent pour alerter. C'est n'absolument pas baisser les bras, surtout pas avoir peur, et continuer à affronter, mais alors pour moi, d'une manière non violente, ça c'est fondamental, il y a d'autres approches, à affronter les puissances qui aménagent en dépit du bon sens.
2: Oui, vous citiez France Nature Environnement tout à l'heure. 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
3: J'avais juste une question / affirmation. La différence entre 1994 et aujourd'hui, notamment à Sainte-Soline, et la violence d'État qui s'y déroule, et à la 69 aussi, c'est que derrière, il y a des enjeux financiers, économiques. Derrière, il y a les grandes industries agroalimentaires, il y a le grand capital. Ce que j'ai l'impression, il n'y avait pas à Brive-Charensac. C'est très cynique ce que je vais dire, mais à Brive-Charensac, avec des humains et les coûts monumentaux, sans parler du coût humain, les coûts monétaires des crues, c'est la puissance publique qui allait payer. Et à la fin, c'est nous qui payons, c'est pas grave. Et là, à Sainte-Soline, c'est des grandes industries, c'est des grandes agro-industries. Et à la 69, c'est accélérer les flux, et permettre la pérennité du capitalisme. Et c'est pour ça, à mon avis, que la violence, elle est mille fois supérieure à ce que vous avez pu vivre à votre époque, entre guillemets.
1: Alors, je vais répondre et nuancer. Je suis intervenu principalement sur cette question de risque d'inondation parce que dans une demi-heure, c'est un peu difficile d'aborder tout le sujet. Mais derrière la construction des ouvrages, vous avez aussi le stockage de l'eau pour un modèle agricole qui est le modèle que, je pense, la plupart des gens présents ici, dans cette salle, ne trouve pas durable, hein, maïs soja pour simplifier, hein, grande céréaliculture, élevage hors sol, Donc les barrages sont faits notamment d'eux, Serre de la Fare et Chambonchard sur le Cher, pour ça, pour mettre potentiellement... Ça n'est pas verbalisé, formalisé directement par les aménageurs. Mais nous avons eu l'opposition frontale de la FNSEA sur le fait que, déjà, stocker de l'eau pour développer l'irrigation, on est en 89, 90, 91, l'irrigation, les surfaces sont en train d'augmenter, mais on n'a pas idée des dégâts que ça fait sur les fleuves, sur les sols, avec évidemment... En complément de l'irrigation, tous les produits, tous les pesticides, les engrais qu'on met pour favoriser ces cultures de rente telles que le maïs. Donc ça, c'est là, c'est présent. Et puis derrière, vous avez un élément qui est quand même, alors j'ai pas insisté là-dessus, qui est le bâtiment travaux publics. C'est pas juste une petite affaire. Hein. Vous avez l'entreprise Bouygues qui vient de construire le pont de l'île de Ré à l'époque, illégal, mais qui l'a construit. Et on ne l'enlève pas parce qu'en France, c'est un adage. On ne démolit pas un ouvrage qui a été construit par la puissance publique, quelle qu'elle soit, territoriale ou d'État. Donc ça, c'est le deuxième élément. Et l'industrie des travaux publics est très puissante. Et en Haute-Loire, les BTP n'étaient pas très, très contents à l'idée que, quand la droite est revenue au pouvoir, on n'ait pas lancé le chantier qui aurait permis d'alimenter sur du court terme leurs entreprises. Et puis, on a derrière toute une culture de l'aménagement. Alors c'est pas le capitalisme privé. Mais c'est une forme de défense par l'État. Alors, je ne sais pas s'il faut appeler ça un capitalisme public, mais de défense d'un modèle de développement qui est l'ADN, qui est la structure même de l'État français depuis plusieurs siècles. C'est passionnant de voir à quel point notre État, et on en a une illustration avec le programme nucléaire, qui est quand même une réalisation absolument phénoménal, extraordinaire du point de vue de l'ingénierie, du point de vue de la production d'électricité, rien à dire. Mais si on regarde ce que ça a coûté en termes de réflexion sur le développement des renouvelables, sur une culture de l'énergie, etc., on peut se dire pourquoi la puissance d'État ne laisse pas plus de liberté à une réflexion qui tempère des intérêts économiques qui sont peut-être pas directement capitalistes au sens privé du terme, comme vous le dites, mais qui sont des intérêts de maintien d'un système économique qui nous, qui pour de plus en plus de gens prépare, augure mal de l'avenir. Et tout ça, c'est ça qui est intéressant dans l'histoire de l'or vivante, c'est que on a bâti un compromis. Un compromis avec ces mêmes ingénieurs qui voulaient faire les grammaires. Et pour beaucoup d'entre eux, cette capacité à faire du compromis, finalement, à utiliser leur savoir pour faire autre chose. Et y a les jeunes générations qui arrivent et les ingénieurs d'État qui sont formés dans les grandes écoles aujourd'hui, ils ont tous compris que... Enfin, on a parlé des bifurqueurs, hein, qu'il y a un problème. Et nous, notre force et notre capacité, mais c'est très fragile, c'est d'essayer d'accompagner ce changement-là, non pas dans une lutte anticapitalistique ou marquée par ces catégories de pensée qui sont tout à fait légitimes, mais juste pour dire, si on veut changer, si on veut fabriquer du changement, on a besoin de mobiliser l'État, on a besoin de mobiliser les entreprises, on a besoin de mobiliser les étudiants, on a besoin de mobiliser les universités. Et ça, c'est très, très, très, très, très difficile. Et sur la question du risque d'inondation, on y arrive un petit peu. Donc c'est pour ça que ça donne de l'espoir. Et sur la violence, elle est inadmissible. Moi, j'ai des amis qui étaient à Sainte-Soline et qui m'ont dit « Mais Martin, c'était hallucinant. » Des familles qui venaient pacifiquement juste dire qu'elles étaient contre Sainte-Soline avec de bons arguments et qui se sont fait mais violenter à un degré invraisemblable. Et là, on voit ce qui sort avec Mediapart il y a 15 jours. la responsabilité du gouvernement, elle est totale. Attention, hein, comme sur Sivens, j'étais à Sivens quand Rémi Fraisse est mort, la responsabilité de M. Valls, on peut aller jusqu'au président de la République si on veut, de Mme Ségolène Royal, qui était ministre de l'écologie, la responsabilité du gouvernement dans les affrontements à Sivens, elle est écrasante. Attention, il n'y a pas de... Là, il n'y a pas un tropisme gauche-droite simplificateur. Il y a juste une préoccupation par rapport à un recours plus facile de la violence d'État pour imposer des projets éminemment contestables.
4: Bonjour. Comment je vais dire ? Le fait de ne pas avoir fait, c'est de la serre de l'affaire. Du point de vue inondation, c'est bien. Par contre, maintenant, avec l'évolution climatique, les étés sont de plus en plus secs. La Loire, elle se réduit de façon singulière. Et les centrales nucléaires qui sont plus bas, pour les refroidir l'été, ça risque d'être un peu problématique. Vous n'avez pas peur que, s'il y a de la phare, on en reparle pour les soutiens d'étiage ? Du moins pour amener de l'eau l'été.
0: Alors, sur cet aspect-là, donc, je suis un peu au courant de certaines données. Le barrage de Villeray va dans ce sens-là. Le barrage de Villeray, il a un écoulement garanti de 8 mètres cubes seconde. C'est lui la sauvegarde des centrales nucléaires. Et quand la préfète de bassin dit vous arrêtez de pomper ou vous arrêtez d'irriguer à un endroit, c'est pour maintenir ce refroidissement. Donc, effectivement, serre la phare. On aurait pu imaginer que ce soit un stockage, mais il faut voir aussi ce qui s'est passé, parce que transposant. Grandjean, entre guillemets, qu'on est tous contents d'avoir, tant pour l'irrigation que pour la production électrique, il a dégradé énormément toute la vallée qui a été engloutie. Et il y a, pour les générations futures, une masse énorme de cochonneries qui sont dans le fond du barrage. Donc si on avait fait ça, alors, c'était pas une vallée industrielle à Serre-la-Phare, mais on aurait aussi envasé toute une région. Donc il y aurait eu une destruction certaine pour un soutien d'étiage qui aurait été additionnel par rapport à ce qui était fait à Villeray, qui est un barrage bien plus grand que... Grandjean. Donc voilà, le soutien d'étiage, il a été prévu pour ça, avec Nossac. Nossac et Villeray, c'est le complexe de soutien d'étiage du complexe Loire-Allier pour les centrales nucléaires que nous avons construites dans la vallée de la Loire. Voilà ces éléments-là. Les serres de la Phare n'auraient pas été pensées comme ça. C'était plus, je pense, plus un écréteur de crue ou un soutien d'étiage, avec le problème des écréteurs de crue, qui est qu'il faut qu'ils soient vides tout le temps. Donc, s'il est vide, en termes de paysage et puis de montée rapide, c'est quand même quelque chose qui est très difficile à avoir. Nous, on a la chance, entre guillemets, d'avoir, comme l'a dit Martin, le plus vieux des écréteurs de crue qui est à Gouffre d'Enfer, qui fonctionne, hein, parce que quand même, historiquement, dans les crues de Saint-Étienne très anciennes, il y a eu, si je ne me trompe pas de date, 1592, plus de 121 morts. Donc, quand le furan déboulait, c'était des morts en grande quantité. Donc, le côté soutien d'étiage, il est prévu par Nossac et Villeray, qui sont les deux barrages répondant à votre préoccupation.
1: Non. Il y a peut-être d'autres personnes qui pourront répondre, mais Nossac était à 30% de sa capacité en 2022. Parce que la question que vous posez, elle est d'une complexité ahurissante. C'est les choix qui nous engagent pour des décennies sur la gestion de l'eau autour de ce qui est déjà là, les centrales nucléaires ou un modèle agricole, et puis ce qui pourrait arriver d'autres centrales nucléaires, d'autres EPR et la poursuite d'un modèle agricole, nous avons intérêt collectivement à réfléchir en ayant recours à la pensée complexe, quoi, parce que c'est... Vous voyez l'Iran en ce moment, l'Iran qui a construit des dizaines et des dizaines de grands barrages, il n'y a plus d'eau, les autorités se disent il va peut-être falloir évacuer la capitale, Téhéran. Mais c'est ce qu'on est en train de découvrir avec le dérèglement climatique, c'est que les barrages, ça ne crée pas l'eau. Et si l'hydrologie baisse et toutes les études qui ont été faites par des labos, par le ministère de l'écologie, sur Explore 2050, 2070, montrent que l'hydrologie va baisser sur le Rhône, sur la Loire. Donc, il y a de quoi être très préoccupé. Et donc, d'autant plus raisonner ensemble à partir de données qui sont là sur l'évolution du modèle.
0: Oui, effectivement, sur le même sujet, les données sont publiques, elles sont partagées. Effectivement, si on parle de Grandjean, par exemple, à un moment l'été dernier, alors qu'il n'était pas exceptionnellement sec, c'était pas comme celui de 2022, l'eau qui rentrait à Grandjean était à peine équivalente à l'eau qui sortait. Ça veut dire que l'évaporation entre-temps était tellement importante qu'on perdait presque de l'eau dans le barrage de Grandjean, alors qu'il est fait pour retenir l'eau. Ça montre la complexité. Et si ça continue, donc là, c'est vraiment changer de modèle. Quand on parle du stockage de l'eau, pour moi, le mot stockage n'est pas un gros mot. Si on imagine le stockage dans les sols, c'est une agriculture qui ne doit pas faire des sols durs qui ne laissent pas rentrer l'eau. Le stockage, il est très important, très possible, mais dans les sols, ça veut dire un autre modèle agricole, ça veut dire une autre approche des forêts pour qu'on laisse l'eau dans le sol le plus longtemps possible, parce que les barrages, ce n'est pas non plus la solution compte tenu des très hauts niveaux de température qu'on risque d'avoir dans les 5 ou 10 ans à venir.
5: Moi, je voulais revenir sur la lutte, l'occupation. Il y a un moment, vous avez parlé de différence d'avis sur la population liée à la construction de ce barrage, et qu'il y avait pu avoir des violences et qui avait été neutralisé. Je voulais savoir comment ça s'était passé, parce que j'ai l'impression qu'il y a un enjeu assez fort sur unifier un peu les gens d'un même territoire, et que des fois il peut y avoir un jeu justement à jouer le jeu de la fracture, parce que ça aide aussi des fois à faire passer des grands chantiers comme ça, et que j'ai l'impression qu'il y a un vrai enjeu là-dessus, sur comment discuter avec des gens sur le

dans un ensemble où des petites organisations, entre guillemets, pauvres, faisaient le travail d'occupation du site. Comment on fait face à tout ça ? Comment nous avons fait face ? D'abord par je donnerai trois éléments. Une capacité à dialoguer et à accueillir. Ça peut paraître idéaliste, ça ne l'est pas, parce qu'en fait, c'est un énorme travail. Accueillir les différences dans un climat de liberté d'échange qui fait que, et ça, c'est fort dans cette lutte. On a eu des gens depuis les situationnistes, je ne sais pas si ça vous dit quelque chose, Xavier Debord, c'était pas facile, jusqu'à la Ligue communiste révolutionnaire, et on termine par l'extrême droite. On a eu ça comme représentation, des royalistes, des gens totalement politiques, des athées, comme représentation d'une société bien vivante, avec des opinions différentes, mais que quand elles se retrouvent ensemble, en dehors du point de l'objectif commun qui est d'empêcher la construction du barrage, sont prêtes à s'écharper très très vite. Donc la capacité à dialoguer jusqu'à un certain point, parce que quelquefois ça n'est tout simplement pas possible, on ne peut pas discuter avec des personnes. C'est pour ça que j'ai utilisé ce terme de, entre guillemets, neutralisation ou éjection, mais au sens le plus délicat du terme. Il y a un moment où la force du groupe, quand le dialogue n'est plus possible, quand des gens veulent imposer la violence, quand des gens contestent en permanence l'organisation, fait que c'est le groupe lui-même, c'est pas des gens. Et ça, cette démocratie directe, alors qui souvent débouche sur la pagaille, entre guillemets, ou sur une absence de leadership. Et n'importe quelle lutte, à un moment ou à un autre, n'importe quelle société a besoin de leadership sous une forme ou sous une autre. Nous, ça a débouché sur le fait que le groupe, et pas les chefs, entre guillemets, ont demandé à des gens de partir, de quitter le dispositif, parce qu'ils étaient tout simplement insupportables, à sans arrêt, soit idéologisés, soit critiqués, remettre en cause les choix collectifs qui étaient faits. Donc ça, c'est un peu amateur. Et puis après, on a fait venir un peu des gens spécialistes de la non-violence, des gens du Larzac, du CUN, qui nous ont appris un peu ce qu'on appelle aujourd'hui la communication non-violente, enfin créer des enceintes dans lesquelles on puisse discuter, échanger. Mais on a travaillé ça tout le temps, tout le temps, tout le temps. Et c'est, je crois, un des éléments qui font qu'on a été assez vite bien ensemble. Et ça, tous les gens qui ont été dans des luttes, gagnées ou perdues, le disent. Alors gagnées, ils le disent plus facilement. Le fait de se regrouper entre inconnus, moi, je suis assez influencé par la culture américaine, ce qu'elle a de meilleur, hein, pas celle d'aujourd'hui, de ce dingue de Donald Trump, mais celle de l'Amérique de pionniers, alors pas ceux qui massacraient les Indiens, mais ceux qui essayaient d'inventer un nouveau monde, les pères fondateurs, en créant un esprit communautaire contre les abus de l'État, puisque c'est ça à l'origine, hein, l'Amérique. Ils sont capables de se réunir en venant de différentes de pays, religions, et de se battre pour un enjeu essentiel qui est la défense de leur community, leur communauté. C'est pas du tout du communautarisme, c'est notre groupe. On a intérêt à protéger notre rivière, notre forêt, si on parle d'enjeux écologiques, ou notre mode de vie, si on parle d'enjeux sociétaux. Le fait de travailler ça en permanence et de dire qu'on est en capacité de surmonter les divergences fait qu'il y a eu beaucoup de joie dans cette lutte, justement, à s'enrichir des opinions mais complètement différentes, voire extravagantes des uns et des autres, le tout mis sous une bannière quand même de l'efficacité. Il s'agissait de gagner. Donc les débats, ça va un moment, mais il y a un autre moment où il faut faire des choix, assumer. Et le bien vivre ensemble, c'est passé par beaucoup de fêtes, beaucoup de manifestations joyeuses, on a organisé des concerts sur le site. Être ensemble, parce que c'est souvent angoissant, hein, de se battre quand on est tout petit contre des gens très puissants, que la violence potentielle est là. Cet esprit festif. Mais ça, je trouve que c'est de plus en plus. Je suis deux ou trois luttes en ce moment. C'est vraiment là, au cœur de nos pratiques citoyennes.
on célèbre ne serait-ce que le fait de résister.

0: Mais c'est du boulot au quotidien. Hein.
1: C'est l'appel à la résistance au 23 novembre 2025. Voilà. Donc merci Martin. S'il n'y a plus de questions, on va remercier Martin. Je vous invite vraiment à lire le livre, l'acheter aussi, bien sûr. Et puis vous mobiliser dans la joie aussi, puisque c'est aussi un des éléments qui fait que ça peut avancer. Merci à toutes et à tous et bonne soirée.
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0: Attention à toi, tu vas rentrer en transe électronique sur Radio Duo. Tu écoutais tout de suite le duo incontournable, la figure emblématique de la scène breakbeat et électronique, c'était les Chemical Brothers. Juste avant, tu avais un autre duo carrément à la page en ce moment, également anglais, Over Mono. Et enfin, la session plus techno rave, c'était allemand. Et c'était Dune avec I Can't Stop Raving, qui a connu un très franc succès en Europe dans les années 95. Et enfin, juste avant, c'était MCRT, une étoile montante de la scène techno berlinoise, avec le morceau Hop, Hop, Hop. C'était une sélection de Anna Cooks, était sur le 89.5, comme toujours.
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On a écouté le groupe Duplex, ça a été suivi par le piano de Mélaine Dalibert et immédiatement c'était City of Exiles. Et vous n'êtes pas dans une ville d'exil mais dans une ville de refuge, elle s'appelle d'ailleurs Radio Duo.

Un grand monsieur du rock'n'roll, Neil Young, Angry World, a été succédé par Björn Magnusson sur le 895 de Dio, et tout de suite une sucrerie en forme de Madeleine de Proust dédiée aux Steph qui ont connu les années six-pack.

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Butcher Brown, puis les 79ers Gang, sur le 8-9-5 de Radio Dio.

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89.5 Dio, on a écouté Mowdee, M-O-W-D-E-E, ça a été suivi par le projet lyonnais Luff Red et à l'instant la rappeuse Beat Foot. Vous écoutez aussi peut-être sur radiodio.org.

0: Vous ignoriez que Macadam finissait avec un E. Vous venez pourtant d'écouter leur mélange d'électro et de flamenco. Ça a été suivi par Tago Mago sur le 895 de Dio à Saint-Etienne et alentour, et sur le radiodio.org partout ailleurs.
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Échappé du projet Psychotic Monks, tu as entendu le solo de Lila Sober. Ça a été suivi par la percussionniste Lucie Antunes et la tourangelle Jan et les autres.

0: cultissime moment de douceur avec Percy Sledge. Ça a été suivi par la chanteuse Yaya Bey et l'autre chanteuse, Sandra Nkake. 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

On s'est rendu au Royaume-Uni, écouter le hip-hop de Jeshi. Ça a été suivi cette fois de l'autre côté de l'Atlantique aux États-Unis par Travis Scott et à l'instant l'électronique de Floating Points sur le 8-9-5.

a écouté les percussions dingues de Nihil Oxica, ça a été suivi par le groupe stéphanois Surface Tangible, sans eux. 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

0: les Stéphanois de Zero Gain, puis Die Crap, vous êtes bien sur le 895 de Radio Dio ou radiodio.org.
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C'était Mark B and Blade sur Radio Duo et juste avant il y a eu Stormzy avec Shut Up. Et maintenant voici Eto and Superior.

C'était Strangers on a Train par Lovage. Juste avant, il y a eu Rain par DJ Muggs. Et voici maintenant Quell Chris, Obamacare. Quell, ça s'écrit Q-U-E-2-L-E.

0: C'était Wilma Vritra et voici maintenant Jürgen Blackrock, B-L-A-K-R-O-K.
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On a écouté la douceur des Tindersticks, ça a été suivi par un petit voyage en Turquie avec Baba Zula, puis au Nigeria avec Sean Kuti en compagnie de Egypte 80. 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

Un extrait de la bande originale d'Emilia Pérez a été suivi par le groupe Etran de l'air radioaudio.org ou 89.5 FM.

Yepa, salut à toi, salut à vous, bienvenue dans le retour de la guinguette. Voilà, ça faisait une petite quinzaine que j'étais pas passé du côté de Radio Duo, because bah, a repris le boulot. Voilà, on a des horaires un peu qui changent. En tout cas, on est présent sur le 895 pour une heure ensemble autour de la chanson française. Et comme vous le savez, ben voilà, c'est la fin de la saison 2025-2026. On arrête toujours pour la fête de la musique, pour laisser place à la musique dans la rue. Ça sera ce week-end, ce samedi et ce dimanche. Alors le vrai, c'est le dimanche, mais il y en a quand même commencé le week-end dernier, j'ai vu. En tout cas, voilà, de la musique, on est sur le 895 ensemble, tranquille. On va un petit peu passer tous les albums qui sont sortis dans ces années 2025, fin 2025 et 2026, et pas que, voilà. J'ai aussi mis des petits trucs que j'ai envie d'écouter et de vous faire partager. Et puis, il y aura des albums à gagner, voilà, vu que la dernière fois, vous savez que le 895 de Radio Duo était un peu encombré du côté de l'antenne. Voilà, on n'entendait pas forcément que sur le net et pas forcément sur la bande FM. Il y aura deux albums à gagner. Voilà, les albums pour ceux qui étaient au concert. Alors, il n'y avait pas beaucoup de monde, mais c'était une super ambiance du côté du fil avec la Café Terra Aurora pour leur dernier album My Paf. Voilà, deux albums à gagner. Je vais vous dire le numéro. Je ne le connais pas par cœur, en fait. Alors, le numéro, c'est le 0422. 91, 98, 66. Voilà, je le redirai tout à l'heure. En tout cas, deux albums à gagner. Vous appelez, vous avez l'album. Je viendrai vous l'amener soit à domicile, soit vous viendrez directement sur le 895 à la radio pour venir le chercher, tranquille. On va se la commencer avec voilà, une petite légèreté, comme on aime. Un petit Yann Tiersen, extrait du Bal des Oiseaux. Et puis aujourd'hui, bah, il y aura de la Café Terra Aurora, forcément, leur dernier album. Il y aura aussi du local, il y aura du Brain Damage, il y aura de la Dubbing, il y aura des Reza Sonara, un peu de ska punk, voilà, il y aura aussi du Rachid Tok, j'aime bien, et puis il y aura du Sidi Wacho, et puis je pense qu'il y aura du Berruyer Noir pour finir comme on aime en tout cas. Allez, c'est parti pour une heure, bonne écoute sur 895 de Radio Duo.

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Yepa, on se l'est commencé tranquille, comme on aime dans le retour de la guinguette. On a entamé avec un petit Thomas Fersen, extrait du bal des oiseaux. Après, c'était Ultra Moule, voilà. Ça faisait, j'en avais passé un morceau, j'ai réécouté, j'ai bien aimé. Donc j'ai dit, je vais le remettre dans la dernière. Et puis à l'instant, allez, une vieillerie, ça doit dater des années 95, je dirais. Edgar de l'Est, comme on aime, mon cowboy. Allez, on va envoyer un petit peu le bousin un peu plus haut. Il est 18h15 sur 895 de Radio Duo. Vous écoutez le retour de la guinguette. Et puis voilà, il y a toujours des albums à gagner. Donc je vous ai dit, pour deux albums à gagner, gratos, gratos, gratos, vous venez le chercher où je vous l'amène. La Café Terror, on s'écoutera un morceau tout à l'heure, je vous le rappellerai, avec leur dernier album, My Path. Vous pouvez appeler au 04 22 91 98 68. 04 22 91 98 68. Et vous avez un petit album pour écouter chez vous, tout tranquille. Allez, on repart un peu plus péchu, comme j'avais dit. Un petit CD Watch Show. Voilà, on avait écouté leur album qu'on aime beaucoup. Alors, ils en ont fait pas mal, mais là, c'est extrait de l'album Habibi Sudoka. Et là, on va s'écouter le morceau Outrage et on va enchaîner avec un petit Resaca Sonara, Suis ton chemin.

0: Après un petit CD Watcho et à l'instant un petit Resaca Sonora, on va repartir aller sur les ondes du 895. On va voyager un petit peu avec les Oufris Paracas, qu'on va enchaîner avec un petit Rachita, écoute-moi camarade.
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Allez, on s'est enchaîné un petit Rachita, écoute-moi camarade, et puis à l'instant, vous avez reconnu forcément ONB, l'Orchestre National de Barbès. Alors, moi, je croyais qu'ils ne tournaient plus, et je viens d'avoir une confirmation de Lionel de Radio Dio qui nous dit qu'en fait, ils sont reformés pour les 35 ans, voilà. Et ainsi que les Gnawa Diffusion, que j'aurais pu mettre derrière, c'est vrai que c'était dans la même lignée. Mais en tout cas, il est 18h38-39 maintenant sur le 895 de Radio Dio. C'est la dernière de l'année, de la saison en tout cas, voilà. Vous savez, on fait toujours une pause l'été et on reprend à la rentrée au mois de septembre. Et puis voilà, voilà, on va aller du côté de la scène locale quand même, parce que voilà, on aime bien faire partager les groupes locaux. Alors j'ai choisi un petit Dubbing Corporation et puis un petit Brain Damage, voilà, qui faisait une émission tous les lundis, voilà, qui s'appelait Brain Damage, tous les lundis sur 895 de Radio Dio, l'ami Martin. Et puis la Dubbing, que j'aurais pu mettre leur dernier album, que j'aime beaucoup. Mais pour ceux qui ont écouté Le Retour de la Guinguette, en fin d'année, au mois de décembre, on avait fait passer une équipe de petits jeunes, voilà, qui étaient venus nous présenter leur musique. Et puis il y avait un petit jeune qui s'appelle Lissandro, spécial dédicace à Lissandro, voilà, qui fait partie des Jargis. Et ben voilà, en tout cas, il nous avait fait rêver en nous disant que, voilà, il écoutait la Dubbing. Et voilà, du haut de ses 14-15 ans, et il écoutait la Dubbing et il nous avait fait rêver. Il nous avait dit, moi j'aimerais bien freestyle. Alors on va s'écouter freestyle, qu'on va enchaîner avec Andar, avec Brain Damage.

0: Yaya.
1: Brenda Medge. In the Radio Duo. Kyle. Voilà, on s'est fait nos petits moments roots électro avec la dubbing, avec le freestyle. Et puis à l'instant, c'était notre ami Martin Brenda Medge avec Andar, un featuring avec les Cumbia Rocker All Star et Pablo One Two. Voilà, ça fait bien plaisir. On essaye toujours de passer des groupes locaux parce qu'il y a quand même pas mal de choses qui se passent à Saint-Etienne. Faut pas oublier qu'on est plein de groupes. Allez, je vous reparle de cet album. Je l'ai pas joué. Dernier album de la Café Terra Rora qui s'appelle My Path. Voilà, on va s'écouter la quatrième phase. You and I, voilà, un petit morceau que j'aime particulièrement, mais l'album est vraiment terrible. Il y a toujours deux albums à gagner. Allez, appelez au 04 22 91 98 68. Si vous le voulez, 04 22 91 98 68. Voilà, vous appelez, vous avez un petit scud gratos. Sinon, je passerai du côté de l'entrepôt café. Bonjour à tous ceux qui sont à l'entrepôt. En général, c'est le moment de la map et des légumes. Voilà, j'amènerai les albums. Si personne les a gagnés, je les offrirai au premier qui m'offre un verre. Allez, tiens, on le dit comme ça. Allez, 18h50, on va s'énerver. On a dit, voilà, vous savez, la guinguette, on aime bien faire des émissions un peu qui montent dans les tons. Et là, j'avais envie de partager, voilà, un petit Tagada Jones à feu et à sang. Qu'on va enchaîner avec un petit berru, puis on se la finira avec un morceau qu'on a beaucoup écouté dans La Guinguette à l'époque avec Luc dans la fin des années 90 et début 2000. Salut à toi l'ami Luc, ça s'appelle La Guinguette, mais non c'est le retour parce que je suis tout seul. Mais on va s'écouter, voilà, un petit peu de punk comme on aime sur le 895.

Voilà, voilà, c'en est quasi fini pour la guinguette du jour. Voilà, la dernière de la saison. J'espère que ça vous aura fait plaisir. Et puis, comme je vous avais dit, voilà, on se l'a fini avec l'album que j'ai kiffé, qui a été fait fin 2025 de la Cafeteria My Path. Voilà, si vous voulez appeler au 04 22 91 98 68, il y a les albums à gagner. Sinon, je les amène dans pas longtemps dans un petit bistrot. Voilà, nous, on se la quitte avec ce morceau. On se dit à la saison prochaine. Voilà, passez une bonne fête de la musique. Ce soir, bah, il y a du foot pour ceux qui veulent regarder les bleus qui jouent contre le Sénégal, si je dis pas de bêtises. Et puis, nous, on se retrouve avec de la bonne musique sur le 895. Portez-vous bien, tranquille, pépère. Ciao, ciao, babouille!

0: commencer. Le Mercedes arrive à la guerre. Venezuela.
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0: Bonjour Saint-Étienne, bonjour le monde et bienvenue sur le 895 de Dio si vous nous rejoignez en ce lundi 15 juin 2026. Un nouveau lundi, un nouveau jour, une nouvelle semaine qui s'ouvre sur le 895 des Dio, des mots, des sons sensibles, actualités politiques, sociales et culturelles. Culture à l'honneur aujourd'hui dans ce programme avec un événement d'été. Oui, forcément, on est dans cette saison aussi où on passe du printemps à l'été, où les propositions sont multiples, nombreuses. Et bien, c'est sur l'une d'entre elles que nous allons nous arrêter avec un festival qui va se dérouler début juillet prochain. C'est la deuxième véritable édition, enfin, deuxième ou 17e édition pour un stage, parce que là, on s'y perd dans les chiffres. Mais on va évoquer tout cela avec notre invité Alain Védège, qui est avec nous. Alain, bonjour.
1: Bonjour.
0: Et bienvenue sur Dio. Je vais te demander de bien te rapprocher du micro, bien sûr en radio, pour bien te comprendre et t'entendre. Bienvenue en tout cas sur notre station.
1: Merci
0: pour
1: de m'accueillir.
0: Évoquer ce Vox and Blues Festival qui va se dérouler les 4 et 5 juillet prochains.
1: Tout à fait.
0: Donc je le disais, c'est la deuxième véritable édition.
1: C'est la deuxième édition du festival et on joint ça avec les stages, avec Blues on Stage qui est effectivement pour nous la 17e édition puisque ça a commencé en 2008 au festival de Salaise et qu'on a transféré ça à Saint-Étienne.
0: Alors tu vas nous présenter bien sûr ces événements que vous portez depuis longtemps maintenant pour le stage qui vient tout juste de s'écouler puisque c'était ce week-end qu'avait lieu cette nouvelle édition et cette 17e édition de ce Blues on Stage qui a eu lieu au château de Saint-Victor-sur-Loire.
1: Tout à fait.
0: Donc vous venez de passer un beau week-end ensoleillé, plein de blues, plein de voix, plein de guitare, d'harmonica.
1: C'était parfait.
0: Un beau souffle. Et donc merci en tout cas d'être avec nous en ce lendemain d'eux et juste avant donc cette édition du festival en tant que telle, je dis deuxième véritable parce qu'en fait c'est la deuxième édition mais on pourrait presque entendre une première véritable édition. C'est un petit peu ça le...
1: Oui, l'année dernière on lançait les choses, on savait pas trop où on allait, on essayait de se donner envie et de donner envie aux gens. On avait fait ça avec des artistes du cru, avec Louis Mezzasoma, Raoul Eden, et on a vécu une édition qui était vraiment très très belle, humainement, musicalement, et ça nous a donné envie de renouveler ça. Et là, du coup, on fait ça sur deux soirées, donc ça prend un peu plus une forme de festival cette année.
0: Et ce seront les 4 et 5 juillet prochains. Voilà, on va parler de tout cela ensemble, Vox and Blues. Merci Alain encore, on va te retrouver juste après quelques infos quand même à transmettre, à faire part sur ce début de programme. Et puis une proposition musicale, comme c'est notre habitude et notre règle d'or dans ce programme, celle de vous proposer nos découvertes et partenariats Ferrarock, notre fédération nationale des radios associatives rock de France ou dites radio musiques actuelles, Ferrarock qui prochainement devrait se transformer en Ferra, tout simplement des radios françaises et francophones qui composent ce réseau, cette fédération nationale et qui vous propose donc de découvrir chaque semaine des artistes, albums, double proposition faite. Alors l'une sur laquelle on reviendra cette fin de semaine parce qu'on en a parlé semaine dernière puisque

Park. Cet album s'appelle Sept Montagnes. C'est une autoproduction. C'est dans une veine qui est quasi inqualifiable. Ce serait aller trip-hop, ce serait post-rock, ce serait art-pop, ce serait shoegaze, ce serait hip-hop. C'est, en tout cas, c'est très expé, c'est très exploratif, si ça se dit. Une musique qui lorgne presque aussi du côté du visuel et du cinéma. C'est un duo à la base, Sociopark, né à Toulouse, au sein du collectif des films Dirt in the Wind, qui rassemble des artistes justement au croisement de la création sonore et cinématographique, et ça se sent complètement dans leur création et dans leur proposition. Alors on pourrait y aller de mille façons sur les références et influences de Lars von Trier, David Lynch, musicalement à Brian Johnston Massacre, Mazzy Star, les Massive Attack, et j'en passe. On va écouter le duo avec une première sortie qui date de 2019, de retour aujourd'hui et après un EP intitulé Poséidon il y a quelques années. C'est un premier album complet qui sort aujourd'hui, donc 7 montagnes, apparemment 5 années de recherche et d'enregistrement condensés en un disque. Je vous le disais, on ne va pas pouvoir écouter l'intégralité des titres et du titre puisque ça dure une dizaine, quinzaine de minutes. Alors on va simplement se plonger dans l'ambiance, vous en donner illustration avec ce Abyss qui ouvre justement cet album. Démo des sons sensibles, c'est parti.

Voilà pour cette plongée, hein, avec ce titre Abyss, dans l'univers de Sociopark, qui est emmené, je vous le disais, c'est un duo par Arto à la voix et derrière la caméra, et DRH, pseudo, au compo et au travail soigné du son. Et donc voilà, eux deux, ils forment cet univers très particulier, je le disais, Cette Montagne, c'est l'album qui vient de sortir il y a tout juste quelques jours, c'était fin de semaine dernière, le 10 juin précisément, en autoproduction, je vous le disais, de longs titres, entre 8 et 15, 16 minutes. Bel univers que Sociopark, que je vous invite à découvrir. Vous pouvez bien entendu les écouter via la toile Le Net, et notamment en ayant toutes les références nécessaires sur le site dédié ferrarock.org, et puis en écoutant notre émission spéciale mutualisée et collective Dig Dig Diggers, nouvelle émission pour cette semaine, donc autour de ces découvertes et partenariats en interview et en écoute. Vous le savez, Radio Balade a rencontré Sociopark, justement Radio Méga a rencontré Erotic Market pour son nouveau projet avec Exodus, Sol 432, et vous aurez même un troisième module carte blanche autour du label Babor, qui a été réalisé par la radio La Clé des Ondes. Dig Dig Diggers, bien entendu, c'est pour ce 25e numéro de 2026 sur Duo, le jeudi 19h, vendredi midi et le lundi en matinale dès 8h.

0: Dans les références, on aurait presque pu citer Björk aussi, non? Hein, y a une petite influence, hein, Alain, tu es d'accord?
1: Absolument.
0: Que penses-tu comme ça, juste en première oreille découverte, à l'instant, de façon complètement justement brute et spontanée?
1: Je découvre vraiment le groupe et c'est un univers qui est incroyable. Quand on se sent directement transporté dans un autre espace, en fait, c'est vraiment très très chouette.
0: Donc tu confirmes finalement aussi leur intention, en tout cas au moins première, qu'ils semblent effectivement prioriser et mettre en avant dans ce projet. Alain, on va te retrouver d'ici un instant, mais juste auparavant quelques infos, comme je le disais, à communiquer à nos auditeurs, auditrices, par des infos aussi qu'on nous transmet, c'est aussi la règle du jeu, que de nous contacter, et cela bien entendu nous permet et vous permet aussi d'être relayé. C'est notre rôle que d'être caisse de résonance de ce qui se passe sur la ville ou sa petite région, si je puis dire ainsi. La Comédie Saint-Étienne est de retour, ou en tout cas termine sa saison. Elle a présenté sa nouvelle saison il y a peu. C'était il y a juste quelques jours, début de ce mois de juin. On le rappelle, hein, de nombreux artistes associés, 2 productions, 12 coproductions, 2 créés à Avignon, 5 spectacles à la Comédie, les ateliers, des tournées, un festival court-circuit. Et puis une fin de saison là, qui est marquée par un artiste qui était parrain de la promo 33 de l'école de la Comédie. Il s'agit de Gérard Watkins. Je ne sais pas si Alain, tu connais Gérard Watkins, qui est acteur, auteur, metteur en scène, musicien franco-britannique. Il a d'ailleurs composé un premier album en 2015, The Sleeping Beauties Celebration, et un second qui vient de paraître en 2023, titré Lacrymogène. Il a effectivement été acteur dans plusieurs films au cinéma, et c'est aussi le frère de Peter Watkins, qu'on connaît, cinéaste engagé hors format, justement puisqu'on évoquait un petit peu cela musicalement. C'est vraiment le cas aussi pour ce cinéaste que je connais davantage, mais Gérard Watkins est en tout cas le parrain donc de cette promo 33 de l'école de la Comédie. Donc c'est un peu la particularité de cette pièce qui va être proposée cette semaine, puisque cette pièce est le spectacle de sortie de cette promotion 33. Vous le savez, hein, c'est une école, hein, la Comédie de Saint-Étienne, un centre dramatique national. Et donc les étudiants ont travaillé avec Gérard Watkins au travers d'ateliers, notamment à la Maison d'arrêt de la Talaudière, qui a été donc très important. Et c'est une rencontre humaine nourrie de ce travail d'écriture de Gérard, et donc un travail au plateau, jeu des comédiens et comédiennes. Et cela donne cette pièce qui est jouée cette semaine, qui est titrée « L'incarcération de la jeunesse française ». Par donc Gérard Watkins, avec Gérard Watkins de la compagnie Perdita Ensemble. Ça commence ce 16 juin, ce mardi, jusqu'à ce samedi 20 juin, avec donc les élèves de comédiens et comédiennes de la promotion 33. C'est une pièce qui au départ était un titre provisoire d'ailleurs, hein, de cette prochaine et nouvelle création. Alors il s'agissait de parler du milieu carcéral. Forcément, le titre l'indique. Et Gérard Watkins le rappelle ainsi, 70% des incarcérés en France ont moins de 30 ans. Beaucoup viennent des quartiers. Pour s'en imprégner, les élèves ont donc suivi cet atelier à la Maison d'arrêt de la Talaudière. Il y a eu cette rencontre humaine, un premier pas, une première base pour alimenter nos recherches d'intuition. Et il y avait dedans le cœur du dehors, le cœur dans le sens de chorale aussi, voilà, qui est décliné, transposé ainsi et développé donc au travers de cette pièce qui est jouée cette semaine. C'est gratuit, mais attention, sur réservation. Je crois que c'est quasi complet ou complet, mais il peut y avoir, comme c'est gratuit, pas mal de désistements. Donc n'hésitez pas à contacter la Comédie Saint-Étienne pour vous assurer qu'il y a peut-être place disponible pour les séances de cette semaine. lacomédie.fr pour le site internet, 04 77 25 14 2 fois 25 14 2 fois pour contacter la Comédie Saint-Étienne et voir si des places effectivement sont disponibles pour cette pièce. Gérard Watkins présente les comédiens et comédiennes de la promo, et je vais reprendre ainsi, puisque ça va permettre d'approfondir aussi peut-être un peu le sujet, la présentation qu'il fait de Clarisse Tissot, cette comédienne qui joue Louison dans cette pièce. Je cite: je travaille pour un observatoire, donc j'ai des chiffres que l'on observe, que l'on obtient en observant, en posant des questions aussi, en scrutant des dossiers. Les chiffres mettent à l'aise, mettent d'accord, ce sont des chiffres. J'ai arrondi par choix éditorial. Population pénale, 80 000 détenus en France, dont 60 000 condamnés et 20 000 prévenus. 70% dans les maisons d'arrêt, au taux moyen d'occupation de 156%. Les femmes représentent 3,4% de cette population. Entre 90 et 2023, la capacité des prisons a augmenté de 25 000 places et la population pénale de 35 000. 70% ont moins de 30 ans, 30 000 surveillants, ils étaient 10 000 en 1980. Les cellules vont de 6 mètres carrés prévus pour une personne à 24 mètres carrés prévus pour 4. En principe, une cellule de moins de 11 mètres carrés est prévue pour une seule personne. En principe, dans la maison d'arrêt que je vais visiter, ils sont de 2 à 3 dans des 9 mètres carrés. Voilà pour la petite présentation par Gérard Watkins du rôle que joue Clarisse Tissot-Louison dans cette pièce « L'incarcération de la jeunesse française » jouée à partir de ce mardi 16 jusqu'au samedi 20, à la salle La Stéphanoise de la Comédie de Saint-Étienne. Et je rappelle juste, puisque c'est quasi ou complet, que cette pièce va aussi se jouer à Paris les 2 et 3 juillet prochains au Théâtre Paris-Villette.

Je rappelle juste aujourd'hui, ce lundi 15 juin, attention si vous chopez la rediff, que se tient ce vernissage et cette présentation de l'ouvrage « Militer, gérer, résister, les visages de l'éducation populaire à Saint-Étienne ». C'est un livre collectif avec des chercheurs, chercheuses, associatifs et universitaires qui ont réalisé ce travail d'enquête de 2019 à 2025 et qui s'est attaché à comprendre ces mutations du secteur de l'éducation populaire au sens un peu large comme ça, en partant du point de vue de celles et ceux qui les vivent. Ce livre « Militer, gérer, résister, les visages de l'éducation populaire à Saint-Étienne » est donc né de cette enquête et de ce travail, et cela donne lieu à une édition et la parution de ce livre. Aujourd'hui, ce 15 juin, avec en résonance un travail photographique qui a été réalisé et qui illustre cet ouvrage, qui a été effectué par l'artiste Maxime Dizy à Saint-Étienne et qui va donner lieu à une exposition qui va être visible à partir d'aujourd'hui jusqu'au 25 juin prochain au Remue-Méninges. Donc c'est le vernissage de cette expo et présentation de cet ouvrage, 15 juin, aujourd'hui lundi à 18h. L'expo est visible jusqu'au 25 juin au Remue-Méninges, situé 43 rue Michelet à Saint-Étienne. Et cette expo va ensuite circuler. Elle sera présentée du 29 juin au 1er septembre au CREFAD, qui est très étroitement associé à ce travail, qui est situé 40 rue de la Résistance. Ça sera du 29 juin au 1er septembre. Et ensuite, cette expo sera installée à la médiathèque de Tarentaise en septembre et octobre prochains. Je vous rappelle que nous avons réalisé une émission spéciale il y a quelques jours de cela autour de ce livre avec le CREFAD et l'Université de la vie associative qui étaient invités à notre micro. Je vous propose bien sûr et je vous renvoie à notre site internet pour aller réécouter cette émission, radiodio.org, l'émission des mots des sons sensibles du 8 juin dernier. Mais pour l'heure, le rendez-vous, c'est ce 15 juin, vernissage, expo, militer, gérer, résister au Remue-Méninges à 18h.

0: Allez, j'ouvre ton micro, Alain, si jamais tu souhaites un moment ou non réagir. En tout cas, tu le peux, bien entendu. Le micro est ouvert sur Duo. Simplement un peu d'histoire, puisqu'on parle de cet ouvrage Militer, gérer, résister. Résister, c'est créer, nous rappelait un certain Stéphane Hessel. Un peu d'histoire, juste pour 2-3 infos à suivre, parce que dans cette semaine-là de mi-juin, il y a ce 18 juin. Et c'est bien sûr l'appel du 18 juin et de ce cher général de Gaulle. Alors il y aura bien sûr une journée commémorative, et c'est habituel, organisée à l'occasion de ce 86e anniversaire de cet appel historique du général de Gaulle à refuser la défaite et à poursuivre le combat contre l'ennemi. Ce sera ce 18 juin, place Jean Moulin à Saint-Etienne, décidément entre de Gaulle et Moulin. Cela nous renvoie aussi à de l'actualité cinématographique, mais qu'on va laisser de côté pour l'heure. Simplement, je voulais aussi évoquer une autre figure importante, peut-être beaucoup plus discrète et moins visible, c'est Marguerite Gonon, je ne sais pas si tu connais Alain, c'est une ingénieure de recherche au CNRS, résistante, à la tête de l'armée secrète pendant l'occupation, historienne du forêt, d'une rigueur et d'une passion rare, au parcours assez incroyable et improbable. Elle est née en 1914, elle est décédée en 1996, cela faisait le 15 mai dernier exactement 30 ans qu'elle disparaissait à l'âge de 81 ans, donc historienne, ingénieure de recherche, résistante, son parcours donne lieu à une exposition qui va se tenir du côté du château de Boutéon, dans la plaine du Forêt, donc dans ce forêt et ce territoire qu'elle connaissait bien et tant. C'est en partenariat avec les archives départementales de la Loire, la société de la Diana, Mémoire du Forêt et le château de Boutéon, à l'occasion des 30 ans de sa disparition, un ensemble d'archives officielles et privées, de photographies, de notes de travail, de témoignages, d'extraits audio et audiovisuels. Bref, toute trace finalement de cette vie hors du commun et de cette grande chercheuse, femme libre, entière, résistante. L'expo va débuter ce 20 juin, si je ne me trompe. Elle devrait être visible jusqu'au mois de janvier 2027. C'est donc du côté du château de Boutéon. N'hésitez pas à aller consulter château-boutéon.com pour aller apprécier justement cette expo actuellement ou très très prochainement, fin de semaine, installée jusqu'au 3 janvier 2027. Voilà pour cette expo, le forêt de Marguerite au château de Boutéon. Et puis une toute dernière info, toujours d'histoire. Alaric Amari, ce 16 juin, va être aussi marqué par une autre commémoration. Peut-être connais-tu aussi cet événement tragique qui a marqué la commune de Alaric Amari, Alain. Il s'agit de la fusillade du Brûlé. Fusillade du Brûlé, chaque année commémorée sur cette commune, avec certes la municipalité, mais également l'EPAL Théâtre, l'autre lieu. La fusillade du Brûlé, 16 juin 1869. C'était une route de Quintin. Monument du Brûlé aujourd'hui. Début 1869, des mineurs de Alaric Amari se mettent en grève. Et le 16 juin, les soldats de l'Empire, appelés pour le maintien de l'ordre, tirent sur la foule en colère. Et donc, cela fait 14 morts, dont un enfant de 16 mois. Et chaque année, la ville de Alaric Amari commémore cette tragédie. Donc, il y aura un temps de commémoration, on va dire officiel, ce 16 juin à partir de 18h, au monument du Brûlé, donc route de Quintin, avec une cérémonie officielle et des prises de parole, bien entendu. Une chorale, notamment le groupe Barricade, qui s'y produira. Et puis, ça se terminera et se prolongera de manière plus festive à partir de 20h avec la salle Louis Daquin de Alaric Amari qui va accueillir la baronne. Tu connais sans doute la baronne, Alain.
1: Je connais.
0: Est-ce que tu veux la... je te laisse le micro et la présenter en quelques mots. Qu'est-ce que tu en dirais ?
1: Je dirais que c'est une artiste, une chanteuse incroyable, batteuse aussi.
0: Absolument.
1: Qui est d'une très grande puissance expressive. Je la connais depuis qu'on est... On est quand même assez jeune, puisqu'on est originaire un peu du même coin, du côté de Rive-de-Gier. Et elle a pas mal bourlingué et proposé plein de choses. Moi, j'aime beaucoup son expression, j'aime beaucoup sa personne et son énergie, en fait. Aussi bien au chant qu'à la batterie, d'ailleurs.
0: Elle était partie pendant quelques années. Elle est revenue il n'y a pas très longtemps. Sylvie Cobo, de son vrai nom, nom d'artiste La Baronne, une chanteuse et une voix assez exceptionnelle. Elle était partie, en effet, plus de 20 ans à Montréal, au Québec. Duo, piano, batterie, voix, a priori, pour ce spectacle qui sera donné ce mardi 16 juin à 20h. Concert de La Baronne, Prix libre, salle Louis d'Aquin, Larry Camari, dans le cadre de cet événement Festival Résonance qui revient sur cette fusillade brûlée du 16 juin 1869. Voilà pour cette première salve d'infos déjà importante. Et puisque nous parlons musique, arrêtons-nous justement tout de même sur une nouvelle proposition musicale qui va tout à fait faire transition avec notre sujet du jour, puisque nous allons parler de Festival Blues, le Vox & Blues, Alain, qui va avoir lieu les 4 et 5 juillet prochains.
1: Tout à fait.
0: Ce week-end, tout juste là passé, c'est 13 et 14 juin, vous étiez en stage, le Blues on Stage, qui lui dure depuis 17 ans maintenant, et que tu co-animes finalement avec ton frère.
1: Voilà.
0: De sang et de cœur, bien sûr.
1: Tout à fait.
0: Il s'agit de Gérard.
1: Gérard, c'est ça, oui.
0: Et qui mène aussi, lui, sa petite aventure musicale. On en a déjà parlé sur Duo, et d'ailleurs, ce sera encore le cas, sans nul doute, très très prochainement. Il devrait être l'invité de l'émission Blues spécialisée sur Duo, l'émission Boogie, qui a lieu un mercredi sur deux à 21h. De Boogie, il est question dans cette nouvelle production de ton frère Gérard Védèche, qui sévit en trio sous le nom de Monsieur Bossaigne, bien de chez nous. L'album s'appelle Maharaja's Boogie. En fait, c'est un mini-album, c'est un EP qui est sorti le 16 mars dernier. Donc, il y a tout juste 3 mois. Tu vois, on est bon hein, dans les temps. Et on en profite pour en écouter un petit extrait. J'ai choisi un morceau assez court, assez posé, mais chouette ambiance que ce Make It Strong que je propose d'écouter et de découvrir.
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0: Il réussit ce titre, Make It Strong. Du frangin Védesh, Gérard et Alain, l'autre frère, est ici en présent nos studios. On va parler blues. Alors c'est l'occasion de faire transition hein, avec d'abord ce projet que mène Gérard. Tu veux en dire quelques mots, même s'il va le faire très prochainement, puisque l'invitation a été lancée hein, ici à ce micro, mais tu es bien placé pour en parler.
1: Oui, je pense que c'est un nouvel EP. Je crois qu'ils en sont à leur troisième, qui est plutôt réussi de ce que j'ai entendu. J'ai pas encore tout bien épluché, mais ce que j'ai entendu, c'est vraiment réussi. Ils ont fait ça aussi à Saint-Étienne, chez Omnibus. Donc c'est du local et il y a une belle énergie dans ce trio.
0: C'est un trio, en effet, Power Trio. Ils avaient sorti un premier EP, Kind of Shiva. Il y a une forte influence indienne. Hein,
1: non.
0: Avec le blues, pas forcément.
1: Je préfère leur poser la question.
0: Ouais. En tout cas, dans l'esprit, ça c'est certain. Donc il y a cette sorte de pin-up à six bras là, qui illustrait ce premier EP. Mais parce qu'on n'est aussi pas que dans du blues pur jus aussi. Hein. Oui. On est quelque chose aussi parfois un peu surf, un peu rock. Et puis il y avait eu donc, après ce Kind of Shiva, une autre production, Surfing on the Ganges, justement. Donc on sort sur le Gange, avec ce deuxième opus. Et puis donc de retour avec ce troisième sorti le 16 mars dernier, EP 7 titres, Maharaja's Boogie. Voilà, donc on a vraiment des influences indiennes dans le titre, et le blues et le rock, très très présent en effet. Quelque chose d'assez brut comme ça, hein, pour cette production. Pas mal de dates qui ont eu lieu là au mois de mars, mai, avril, juin d'ailleurs, début juin là, pour Monsieur Bossaigne, qui est donc ce projet musical. Tout cela pour parler blues, effectivement, pour parler d'Alain et Gérard Védesh quand même aussi, bien sûr, et parler donc de ce Vox and Blues, un festival blues à Saint-Étienne, événement partenaire Dio pour cette deuxième édition ou première véritable édition, on ne sait pas vraiment comment le présenter, mais qu'est-ce qui fait qu'on pourrait justement se dire tiens, c'est une vraie première cette année, quelque chose de plus confidentiel sur l'expérience précédente?
1: Oui, on pourrait d'abord, merci beaucoup de m'inviter pour parler de ce festival. Oui, j'ai mis deuxième édition quand même, parce que l'année dernière c'était même si c'était plus intimiste, on a eu de la fréquentation, on a eu deux artistes qui sont venus qui ont fait une soirée magnifique, et voilà, c'est peut-être le format peut-être qui change, qui évolue un peu, le site du théâtre de Saint-Victor qui va donner quelque chose de différent comme atmosphère, mais c'est sur deux jours aussi. Voilà. Disons qu'on va dire que c'est une continuité de notre expérience de l'an dernier, des envies qu'on avait envie de... des choses qu'on avait envie de développer, quoi.
0: Avec Louis Mezzasoma l'année dernière, c'est ça ?
1: Oui.
0: Qui s'est produit d'ailleurs pas plus tard qu'hier, il me semble, dans la région là.
1: Oui, j'ai vu passer, je sais plus.
0: Avec une école de musique et de guitare notamment. Donc ça rejoint aussi un peu votre démarche finalement, puisque des ateliers, en tout cas stages, sont proposés, stage guitare, stage voix, que tu mènes toi, Alain, étant spécialiste de la question. Alors justement, ce serait peut-être bien de revenir et de commencer par le commencement et de te présenter quand même.
1: Eh bien moi je m'appelle Alain Védesh, je suis chanteur, je chante depuis 40 ans et j'enseigne depuis 30, et j'ai toujours du coup lié le travail que je faisais au niveau pédagogique et au niveau scénique. La transmission m'intéresse et le blues plus particulièrement, bien que je coordonne le département musique actuelle au conservatoire, et que ça me permet en fait d'avoir une vision assez large esthétiquement parlant. Voilà, mais c'est d'abord une passion pour le blues qui m'anime depuis très très longtemps, quoi.
0: Alors tu interviens dans d'autres stages, toujours sur ces questions, enfin en tout cas de voix et blues. Hein. Il y a ce fameux Salès Blues Festival que l'on connaît bien dans la région, sur lequel tu interviens depuis de longues années aussi.
1: Voilà. En fait, l'histoire avec Salès a commencé au milieu des années 90, où on est allé jouer. On avait été programmé avec le groupe de l'époque qui s'appelait Blues Family. Et puis très très rapidement, on a échangé et posé des choses au niveau pédagogique avec des enfants, et puis après des stages pédagogiques, puis après ça a évolué vers des stages qui avaient des rendus sur scène, etc. Et ça a duré jusqu'à il y a 2 ans, et eux ont décidé de prendre en fait une autre direction. Et nous, on s'est posé la question de savoir comment on pouvait pérenniser un concept de stage autour de la voix et de la guitare qui nous intéressait, qui était très... où il y avait un public, quoi. Et on n'avait pas ce public sur Saint-Étienne, en fait. Enfin, on avait le public sur Saint-Étienne, mais on n'avait pas les stages. Donc, en fait, quand ça s'est arrêté, naturellement, on s'est dit, ben, faisons la proposition. Et ça a marché, quoi, parce que ce sont des stages qui sont fréquentés et qui présentent un intérêt pour le public, quoi.
0: Des stages donc que tu mènes avec ton frère Gérard Védèche, donc mm-hmm. de Monsieur Bossen que l'on a écouté à l'instant, qui joue aussi notamment de la guitare et de la slide guitare, hein, c'est un peu sa spécialité.
1: Voilà, lap steel, dobro, guitare électrique, guitare acoustique, mais beaucoup de slide. Ouais.
0: Beaucoup de slide et donc cofondateur finalement de ces Blues on Stage mm-hmm. que vous mettez en œuvre, que vous conduisez tous deux avec cette année, puisque ce stage vient de se dérouler pour sa 17e édition, c'est 13 et 14 juin. Ouais.
1: Une première partie, parce qu'il est en deux parties en fait. On a fait le premier week-end et puis les 4 et 5.
0: Il y aura encore les 4 et 5 avec le festival en tant que tel.
1: Tout à fait.
0: Non, c'est ça. Donc la première session, bah, juste à chaud justement, puisqu'on est en ce lendemain d'eux, il y avait vous deux certes, mm-hmm. frère Védèche, mais mm-hmm. un autre invité. Et justement, je ne sais pas si tu as entendu, mais il y a un peu d'harmonica aussi là derrière.
1: J'entends.
0: Et c'est justement un harmoniciste
1: qui, tout à fait.
0: qui était aussi intervenant ce week-end.
1: Ouais, on a eu la chance de, on avait cette envie-là d'ouvrir un petit peu l'horizon des stages, esthétiquement parlant, au niveau des instruments. Et on a eu envie de mettre un stage d'harmonica en place parce qu'on sait qu'il y a aussi un public autour de cet instrument dans la région. Il y a un public blues d'une façon générale à Saint-Étienne. Et c'est ce qui nous a donné envie de créer une sorte de rendez-vous, aussi bien au niveau de la pédagogie qu'au niveau de l'artistique, quoi, de proposer quelque chose. Et oui, on a accueilli ce week-end, c'est une chance énorme parce que c'est un artiste immense, c'est Vincent Bucher qui a conduit le stage d'harmonica. Et voilà, donc on est très très contents parce que ce premier week-end était vraiment vraiment plaisant, fréquenté, et puis il y a une vraie énergie, ça on le constate chaque année, quoi.
0: Vincent Bucher, harmoniciste, parce qu'il était aussi question en fil rouge finalement ou en toile de fond de parler de blues, mm-hmm. d'harmonica, de Delta blues et notamment de Jimmy Reed.
1: Tout à fait.

0: Ça, c'est pour bien se laisser bercer. Hein, avec Jimmy Reed et cette archive de 1968. Hein. Cette petite live là que je viens de proposer. Alors juste pour recamper un peu le décor, justement, on est à Saint-Victor, on est au théâtre. Ce week-end, vous étiez avec cette belle météo en plus. Mm-hmm. Vous étiez sur place pendant tout le week-end. Et comment se passent ces stages vu qu'il y a une deuxième aussi session finalement prévue?
1: Absolument. Eh bien là, on a eu le stage d'harmonica qui s'est déroulé sur un week-end. Et puis nous, on a travaillé avec des, on fait des deux niveaux d'apprentissage, un peu pour des gens qui viennent complètement découvrir, pour d'autres gens qui sont soit qui ont déjà une pratique, soit qui ont déjà fait les stages. Et donc, on a travaillé sur les deux jours dans les magnifiques salles du château, au-dessus de la Loire, au-dessus de notre Mississippi, comme on
0: c'est
1: dit,
0: vrai,
1: voilà. Et donc, c'était chouette. On a pu travailler, samedi, on a travaillé autour de Jimmy Reed. Et dimanche, c'était plutôt le Delta Blues avec les seconds niveaux. Et voilà, et on brosse une partie de l'histoire du blues en s'amusant et en découvrant et en travaillant, en pratiquant, quoi. Donc c'est un plaisir.
0: Et alors, vous avez des stagiaires, donc justement, précisément.
1: Tout à fait.
0: Et qui viennent un peu dans quels sont un peu les objectifs finalement aussi de ces stages. L'idée de se perfectionner harmonica, guitare, voix, de travailler de façon collective et ensemble et d'envisager peut-être une restitution lors du festival de début juillet prochain. Enfin, comment se décline finalement?
1: Oui, les profils sont un peu différents, mais c'est un peu le. Il y en a qui viennent vraiment pour découvrir parce qu'ils ne connaissent pas du tout ce style-là. Et puis ceux qui reviennent plutôt dans le niveau confirmé, ils sont plutôt friands de découvrir les styles du blues, comment on approche tout ça esthétiquement, au niveau de l'instrument, etc. Et puis oui, il y en a qui sont motivés pour faire ce rendu de stage en ouverture de la première soirée du festival devant Adi et Gloria qui vont nous faire la première soirée le 4. Et donc il y aura un petit rendu de stage d'une vingtaine de minutes qui permettra de présenter les 4 morceaux qu'on aura travaillé. Donc là, il y aura des chanteurs, il y aura des guitaristes et il y aura des harmonicistes. Voilà.
0: Ce qui veut dire que les participants sont, pour cette deuxième session, ceux et celles déjà ayant participé à ce Blues on Stage de ce week-end. Il n'y a pas de nouvelles inscriptions que vous allez prendre pour la seconde session.
1: Là, on est sur les groupes ont été constitués.
0: Votre jauge est voilà. Faite. Très bien. Et donc, ce sera le 4 juillet.
1: Le 4 juillet à 20h30.
0: Pour la première soirée à 20h30.
1: Et on va écouter Sunhouse, on va écouter Memphis Mini et plein d'artistes du Delta, quoi.
0: Alors j'avais mis du Sonny Boy Williamson, tu vois.
1: Mais c'est parfait aussi.
0: Mais pour faire transition, on va écouter un autre artiste. C'était aussi pour faire transition avec Vincent Buchet et le travail notamment, mais tu vas nous expliquer tout cela, qui peut le mener auprès aussi de cette formation qui précisément est officiellement programmée dans ce Vox & Blues de début juillet prochain. C'est Soba qu'on écoute.

0: On écoute un extrait, hein, Alain de Soba. On va essayer d'écouter un extrait de chacune des propositions faites sur ce festival Vox and Blues qui aura lieu les 4 et 5 juin, 5 juillet pardon, prochain. Soba, quelle est donc cette formation et ce groupe-là que vous proposez?
1: Bah d'abord, ça part d'une volonté de, si je fais juste un petit pas de côté sur la programmation du festival, quoi, c'est l'idée, c'est vraiment de travailler sur la mise en perspective du blues sur différentes époques, sur différents styles. Et de travailler vraiment sur le à la fois le blues des racines et puis toutes les déclinaisons et toute son évolution dans le temps. Donc là on est vraiment sur les racines avec Soba et c'est ça qui nous a intéressé, quoi, d'aller explorer ça, quoi, parce qu'on est on est à la fois sur l'Afrique et le Mississippi, quoi, et avec des interprétations, avec Vincent qui amène une touche très traditionnelle.
0: Donc Vincent Buchet est membre de cette formation.
1: Il est membre de cette formation, oui. Moussa et Émile qui amènent la touche vraiment africaine. Donc c'était vraiment l'occasion de proposer vraiment le blues aux racines, quoi.
0: Et oui, ça vient de là aussi. Vincent Buchet, qu'on a vu justement avec d'autres artistes, il me semble un peu localement, ça va me permettre d'un peu de parler peut-être des scènes un peu locales. Mmh. Il me semble avoir vu participer en petit lieu sur des bœufs, je vois que tu vois où je lorgne, et avec un artiste, un contrebassiste par exemple, Mousse Idir, qui est aussi très dans cette veine blues, hein, jazz, et qui lui aussi finalement mène des collaborations avec ce Mousse Issouf qu'il mène aussi. On est dans un registre un peu justement blues world finalement, mais
1: oui,
0: qui me semble rejoindre un peu dans cette teinte, un peu cette
1: veine. Mais tout à fait raison. On est vraiment dans cette recherche là, quoi. C'est comment en fait on utilise tout ce cheminement de cette musique pour en faire une musique de 2026, quoi.
0: Alors ça me permet d'aborder la scène locale justement. Parce qu'on vient d'en évoquer un ou deux, peut-être une ou deux figures possibles. Mm-hmm. Mais c'est vrai que le blues, quelle serait un peu cette scène? Comment toi tu verrais cette scène locale? Parce qu'effectivement, tu dis, il y a du blues à Saint-Thé, ça c'est certain. Il y a aussi un public, il y a aussi des musiciens et musiciennes. Le blues, on le voit souvent comme ça, associé à, effectivement, c'est jazz. Donc on va le voir dans la nuit du blues qu'on va retrouver sur le Reno Jazz Festival, par exemple, ou sur la nuit même de jazz à Vienne, par exemple.
1: Tout à fait.
0: De festival en tant que tel, localement, on n'en voit pas tant, me semble-t-il. De lieux dédiés, non plus, ou si peu, de moins en moins. Quelques bars à Saint-Thé, et encore, parfois avec grande difficulté, qui continuent à ouvrir leurs scènes, mais c'est pas chose évidente.
1: Non, c'est une réalité. Nous, on a vu disparaître un petit peu les lieux qui programmaient cette musique, et pourtant, on connaît un petit peu le tissu local et on voit qu'il y a quand même un intérêt pour cette musique. Et c'est vrai que quand on a décidé de mettre les stages à Saint-Étienne, il y avait cette habitude à Salaise de faire des rendus sur scène en ouverture du festival. Et ça, c'était vraiment quelque chose de chouette. Et moi, je me suis dit, il faut créer un rendez-vous autour du blues, quoi. En fait, ça part de cette idée aussi simple, quoi. C'est-à-dire, fédérons les énergies autour de cette musique. Les gens aiment ça. Il y a un intérêt pour cette musique. Faisons en sorte qu'on se retrouve autour, quoi, et faisons-le le mieux possible. Mais voilà, maintenant, ce sont toujours aussi des paris de mettre. C'est pour ça aussi que les relais sont importants pour faire savoir, mais je pense qu'il y a quelque chose d'intéressant derrière ça, quoi.
0: Et il y a un regain tout de même aussi, je pense à la salle de musique actuelle, par exemple aussi de la ville de Saint-Étienne, qui commence aussi à reprogrammer un peu du blues.
1: Tout à fait.
0: Qui pouvait aussi, s'inscrire dans des festivals un peu itinérants aussi, français, qui pouvaient circuler, mais peut-être de moins en moins aussi, qu'on voit un petit peu moins. Il y avait ces opérations un peu, tu sais, où les festivals étaient déclinés en différentes villes, ce qu'on voit un peu moins, mais en tout cas, on voit une programmation qui commence un peu plus marquée. Dans le cadre de la saison, en tout cas. Et puis en termes de lieux, alors tu évoquais des lieux qui ont disparu aujourd'hui. Je ne sais pas à quoi tu pensais. Quels étaient peut-être ces lieux ou ces scènes identifiées?
1: scènes identifiées. Il y avait le gibus, il y avait le vol de nuit, il y avait tout un tas de lieux qui étaient des lieux très intimes, quoi, et intimistes, et qui permettaient de, mais aussi sur Lyon, puisqu'on peut parler régionalement, quoi, il y a pas mal de lieux qui programmaient cette musique et
0: qu'on voit moins.
1: Qu'on voit moins, oui.
0: Et alors, il me semble qu'il y a un lieu dans le Pila, Pélussin, non ?
1: Et alors, dans le Pila, ouais, avec qui on est très en lien, puisqu'ils sont un peu les relais aussi de Blues Mag, qui est un de nos partenaires. C'est le All Blues Club, avec Jean-Philippe Porchereau, qui fait un travail énorme en termes de programmation et qui invite des artistes incroyables, et qui est aussi dans cette façon de faire découvrir les nouveaux artistes.
0: On écoute là un extrait d'une autre artiste programmée. On a évoqué tout à l'heure la baronne en batteuse-chanteuse. Mm-hmm. Ce sera le cas avec cette artiste-là, qu'on va écouter un petit peu. Gloria et ses docteurs.

0: On entend le public, c'est une captation live. Gloria and the Doctors, ici avec un guitariste sévissant sur une scène de Memphis à l'occasion du International Blues Challenge de Memphis qui a été capté en janvier dernier. Parce que le blues se vit live aussi, forcément.
1: Oui.
0: Alors, présentation quand même et quelques mots de présentation, Alain, sur cet artiste-là.
1: Alors Gloria Turini qui est une chanteuse italienne, donc elle sera avec nous, mais elle sera en duo là sur ce qu'on entend. Elle était en trio, il me semble, et là elle sera en duo. Donc il y aura qu'un docteur. Et en fait c'est une chanteuse que j'ai découvert. Je la connaissais pas en fait. C'est un ami en discutant avec un ami qui a une société de production de tourneurs qui m'a dit par rapport aux envies que j'avais, etc. Il m'a aiguillé vers elle et je suis tombé sous le charme, quoi. C'est vraiment une chanteuse d'une puissance et d'une expression incroyable. Et pour le coup, ce qui était très intéressant chez elle, c'est qu'elle c'est un peu une synthèse, quand on l'écoute, une synthèse de funk, de jazz, de soul, de blues roots. Donc elle a tout ça, elle a tout d'une grande, si je veux.
0: Oui.
1: Voilà. Mais voilà, c'est vraiment une chanteuse incroyable, une artiste incroyable. Et puis on a décidé de la programmer sur une soirée et on l'a associée. Alors, je vais peut-être devancer un tout petit peu dans la présentation, on l'a associé avec une artiste nationale, Adi, qu'on a rencontré à Salaise et qui, pareil, a d'une énergie incroyable. Et on s'est dit que c'était vraiment chouette d'associer ces deux artistes parce qu'en plus, elles sont vachement actives dans leur côté discours politique, féministe et militante. Et ça nous a vraiment plu, quoi, de se positionner aussi avec elles sur, de leur donner la parole, quoi, là-dessus, quoi.
0: Et oui, il y a des bluesmen et des blueswomen.
1: Tout
0: c'est important.
1: Fait.
0: Parité, en tout cas, effective, là, sur le festival. Avec Gloria and the Doctor, donc artiste internationale, qui, elle, nous vient donc d'Italie. Hein, elle est italienne.
1: Oui.
0: Qui vient d'être primée à un festival international en Pologne.
1: En Pologne, tout à fait.
0: Et que vous avez programmé pour ces 4 et 5 juillet au Vox & Blues. Soba, c'est une formation locale, on peut l'entendre ainsi ou pas, ou plutôt régionale, nationale?
1: Ils sont internationaux par leur nationalité,
0: oui.
1: Mais ils vivent tous les trois en France, dispatchés sur Paris, Bordeaux, etc. Donc ils sont un peu...
0: Je pensais à ça par rapport aussi, puisqu'on parle de représentation, de représentativité en termes de genre, certes, mais aussi en termes d'affiches internationales, nationales, et peut-être local,
1: oui.
0: Parce qu'on sait qu'il y a des groupes aussi qui tournent, hein, sur Saint-Thé,
1: oui.
0: Ou la région, mais elles n'ont pas forcément place là dans la programmation cette année.
1: Alors,
0: mais comment vous l'avez construite peut-être justement?
1: Oui, cette année, non, on est parti vers ça l'année dernière, vers les artistes locaux, parce que pour nous c'est important d'ancrer localement. Cette année, on a pris une autre piste, mais il y a rien qui est rédhibitoire. En fait, ça correspond pas à une ligne. Moi, je suis assez ouvert, intéressé et porteur de ça aussi, quoi. Si on peut mettre les énergies locales en avant, c'est quelque chose qu'on fera de toute façon.
0: Alors, recevoir des artistes de renommée nationale ou internationale. C'est une sacrée organisation aussi, un événement comme un festival. Alors, vous en êtes là, la deuxième édition. Il y a, quatre artistes finalement programmés sur deux jours. Mais ce qui est déjà très, très raisonnable, correct, convenable. Mais on est loin des semaines de festivals monumentaux qu'on voit dans des sites si grands. parfois trop. Donc, la petite jauge, petit lieu, petit théâtre à Saint-Victor. Néanmoins, c'est une organisation et c'est un sacré logistique. Et alors, comment on met en place un événement comme celui-ci?
1: Alors, tu as raison de dire que c'est une organisation et que moi, en tant que musicien, je découvre aussi. C'est porté par notre association. Et comme... comme plein de festivals, en fait, parce que moi, j'ai participé dans ma carrière à plein de festivals, et souvent dans plein de festivals, ça part d'une petite équipe de bénévoles portée par une petite structure et qui se démène et qui se défonce pour que ça marche. Et c'est le cas à Saint-Étienne dans le cadre de Vox & Blues, quoi. C'est porté par notre association Blue Voce, et c'est un peu familial, c'est un peu l'entourage, les bénévoles qui viennent s'investir parce que le projet les intéresse, parce qu'ils ont cette énergie-là, et pareil, on se retrouve autour d'une énergie, d'un intérêt commun, quoi.
0: Mais il faut aussi des moyens pour mettre en place tout ça, technique, donc logistique, d'accueil, et puis même de moyens tout court aussi pour rémunérer aussi ces artistes finalement. On connaît les difficultés pour les festivals aujourd'hui d'exister, notamment dans notre région. Où trouvez-vous peut-être les soutiens ? On sait que c'est une... première ou deuxième édition, donc parfois il s'agit de faire un peu ses preuves avant d'obtenir un peu des soutiens possibles. Est-ce que ça, c'est des subventions par exemple ont pu être allouées sur votre événement ?
1: Alors, pour le moment, on est en autonomie,
0: autofinancement
1: total.
0: Ce qui est très bien.
1: On a réussi. Alors, ça, c'est pas sans prise de risque, évidemment, mais on a quand même des soutiens. On n'a pas eu de subvention. Par contre, on a des soutiens de mécènes, on a des soutiens logistiques, tous les soutiens qui sont mentionnés sur notre communication. On a la ville de Saint-Étienne qui nous aide pour le moment au niveau logistique. On a Yes High Tech qui va être notre société de son qui mouille le maillot aussi. On a le magasin Guitare Avenue, on a Blues Actu Radio, il y a Radio Dio qui nous relaye, on a Blues Mag aussi qui nous relaye beaucoup. On a des entreprises aussi qui sont intéressées, qui apportent du soutien, un petit soutien financier. C'est aussi une des parties de l'organisation d'un festival, c'est d'aller un petit peu parler aux personnes, et ça c'est très intéressant aussi, d'aller présenter le projet, d'aller dire voilà, aidez-nous parce qu'il y a un intérêt pour tous à ce qu'il y ait des manifestations comme ça qui vivent à Saint-Étienne, quoi.
0: On va avancer dans la programmation pour aussi avancer dans notre émission, notre programme, et arriver même dans sa grande dernière ligne droite. Avant-dernière proposition, avant de retrouver Adi, justement, on va alterner, on retrouve Nico. Chris, he was spinning a little guitar to the thing. 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Autre captation. 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Voilà, petit medley finalement,
1: petit medley, hein, oui.
0: De cette prestation de Nico Wayne Toussaint solo au Gartem Blues Festival en 2023. C'était l'album Burning Night à l'époque. Quelques mots là aussi de présentation sur cet artiste que vous avez programmé.
1: Ben, Nico, c'est un chanteur harmoniciste qui a une bonne réputation depuis pas mal d'années il est assez connu dans le milieu blues, dans le circuit blues en France et à l'international aussi. Et c'est quelqu'un qui travaille beaucoup sur des originaux, sur des standards aussi, mais beaucoup sur des originaux. Donc ça, moi, j'y suis aussi assez sensible. Et puis, c'est l'héritage, c'est très personnel comme proposition. Et donc là, on lui a demandé de venir en solo, bien qu'il ait plusieurs formules. Ouais, il va jusqu'au big band. Enfin bon, il est très polyvalent. Et là, il a accepté de venir en dobro, voix et harmonica aussi, parce que c'est aussi un très très bon harmoniciste.
0: En effet. Et puis on termine avec la dernière proposition, Alain, et on va écouter d'ailleurs cet artiste-là en guise de générique de fin. Mais quelques mots sur donc Adi, que tu as commencé tout à l'heure à
1: évoquer
0: en One Woman Band, hein, oui. Là aussi pour cette, la formule que vous avez décidée pour cette édition.
1: Donc Adi, elle tourne aussi avec un quartet et avec une harpiste aussi, je crois. Nous, elle viendra en One Woman Band, c'est la formule que j'avais vue à Salaise à l'époque, et elle était partie dans cette formule-là aussi à l'International Blues Challenge en 2024 ou 5, je ne sais plus. Mais Adi, c'est une boule d'énergie sur scène, quoi, avec le cigar box, etc. C'est plus un héritage du coup qui va vers le côté rock'n'roll, mais il y a un propos pareil. Ce sont des originaux et pour une grande partie du répertoire. Et il y a une proposition avec une énergie incroyable, avec les percussions au pied, la guitare. Elle chante ses histoires et elle a aussi un discours. Elle est très investie, très militante. Et c'est une personne adorable qu'on avait rencontrée à Salaise et on a eu envie de l'inviter pour venir partager cette première soirée.
0: Et donc Adi, One Woman Band, qu'on va écouter en guise de générique de fin de ce programme. Merci beaucoup Alain pour être venu nous faire part de cette programmation. On aura l'occasion d'ici les 4 et 5 juillet d'en reparler. Est-ce qu'il y avait un complément à apporter? Parce que je suis allé sur votre site, donc voxandblues.com, et j'ai vu un From the Roots to the Blues pour le dimanche, qui est aussi le projet, alors on évoquait justement de Mousse tout à l'heure.
1: Tout à fait.
0: Est-ce qu'il y a quelques éléments de programmation qui s'y ajoutent?
1: Non, pas en fait, tout, c'était juste pour faire
0: un clin d'œil,
1: quoi, parce que c'est vrai
0: que c'est classique de dire From the Roots to
1: the Blues. To the Blues. Et puis c'est aussi vraiment quelque chose qui caractérise la programmation et les choix artistiques, en fait.
0: Et donc c'est pour, alors j'imagine, cette soirée-là du dimanche 5 juillet, intégrer Soba, j'imagine. Oui. Et puis, parce que vous êtes donc sur deux artistes par soir.
1: Oui.
0: Et donc le dimanche 5, on retrouvera Soba et
1: Nico.
0: Et Nico Wayne.
1: Toussaint.
0: Et Ladies Night. Donc là, vous avez décidé de prioriser les féminines en haut de l'affiche de la soirée du samedi 4.
1: C'est ça.
0: Avec donc Gloria and the Doctor et Adi.
1: One Woman Band.
0: Et on est sur du tarif très accessible, 18€ soir, 30€ les deux soirs.
1: Oui.
0: Franchement, ça va pour un festival et pour quatre artistes.
1: On a essayé parce
0: et
1: que ça
0: se passe au théâtre magnifique Château de Saint-Victor sur Loire. Ouais. Voilà, très
1: venez
0: très
1: beau. Partager site. Ce bon moment.
0: Voxandblues.com pour le site dédié. Merci beaucoup.
1: Merci
0: Alain.
1: De votre invitation.
0: On va terminer et boucler avec Eddie. Et le titre Dead Man Body. Et en plus, ça pulse et c'est tout à fait bienvenu pour boucler ce programme. On se retrouve très vite, même lieu, même heure sur cette antenne. Portez-vous bien.
1: À bientôt.
0: Ciao, bye.

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0: Je vous propose aujourd'hui de revenir sur l'actualité de la scène flamenca avec des articles, des albums sortis entre 2025 et 2026. Vous le savez maintenant, le flamenco est une musique vivante qui bouge et qui n'arrête pas de se réinventer. 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Vous êtes bien dans Pata Negra en direct ou en podcast. On s'arrête sur Pitingo, une figure incontournable de la scène andalouse. Cet artiste originaire de Huelva vient de publier Pitingo y Punto. C'est un projet en public ultra ambitieux, enregistré sur 3 nuits à guichet fermé au mythique théâtre Esperanza Iris de Mexico, juste avant sa sortie du 17 avril. Un album qui s'accompagne d'un documentaire pour en retracer les coulisses. Pitingo, c'est le pionnier de la soleria, cet art unique de faire dialoguer le flamenco le plus pur avec la soul et le gospel. Pour ce live, il a vu les choses en grand. Il s'est associé au producteur costaricien Paul Rubinstein, multi-récompensé aux Latin Grammys. Il a réuni sur scène plus de 20 musiciens espagnols, cubains et mexicains. Le tout propulsé par les arrangements d'Alex Carballo, un grand nom qu'on a vu aux manettes pour Luis Miguel ou Bruno Mars. Le résultat, c'est une immense fête multiculturelle où Pitingo s'approprie les grands standards du répertoire latino-américain pour les passer au tamis de sa voix flamenca. C'est exactement le cas du morceau qu'on vient d'écouter, le bien nommé Bulería Latino Gitana, Americana.
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On vient d'écouter Outreria Mia, un enchaînement de bolerias et de couplets qui joue parfaitement sur le contraste entre la tension du rythme et sur la légèreté. C'est un titre qui résume très bien l'esprit du nouvel album de la chanteuse Argentina. Pour elle, tout a commencé lors d'un hommage au chanteur El Cuchara, le doyen des artistes d'Outreira. C'est là qu'elle a eu un véritable déclic pour le flamenco de cette ville, l'un des grands foyers historiques de cette musique. Et pour capter cette âme de manière très vivante, Argentina, deux fois nominée aux Latin Grammys, a fait un choix radical. Enregistrer tout l'album en direct, sans public, en seulement 5 heures. Ça s'est passé en mai 2025 au Feten, un tiers-lieu culturel indépendant, situé en plein cœur de la ville. Un espace alternatif très actif qui fait le pont entre le patrimoine traditionnel et la création underground. Entouré de plusieurs générations de musiciens locaux, avec notamment le guitariste Pitín Hijo, Argentina livre un disque hyper spontané, pris sur le vif. On est vraiment au plus près de l'énergie collective d'une fête de quartier, bien loin d'une production de studio classique. L'album s'intitule Outreira Flamenco Feten et on continue notre tour d'horizon du flamenco de ces deux dernières années.

0: avec In Illo Tempore, Maite Martin signe un retour majeur au disque, plus de 20 ans après Querencia, son dernier album de référence. Ce projet est le fruit d'une longue maturation, durant laquelle la Cantaora a continué d'arpenter les scènes, tout en affirmant une approche très personnelle du flamenco. Le disque, tout comme le spectacle, est construit en deux parties. D'un côté, il y a Puro, qui rassemble des formes traditionnelles interprétées dans le respect des codes, et de l'autre, Entre Verao, qui ouvre vers des pièces plus libres où elle intègre d'autres influences. Le titre en latin évoque d'ailleurs un temps ancien, presque hors du temps, abordant le flamenco comme une mémoire vivante, transmise plutôt que figée. On vient d'écouter Los Campanilleros dans une version très dépouillée. Maite Martin y privilégie la retenue. Le chant avance avec précision, soutenu par une guitare discrète pour un résultat intime et contemplatif. Accompagné par les guitaristes José Galvez, Angel Flores et Antonio González, elle privilégie un dialogue simple entre voix et guitare, prolongeant ainsi ses travaux récents autour des formes anciennes du cante.
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Et là, c'était Patio del Limonero, une boleria extraite d'Enmi Solea, le tout premier album du guitariste Marcos Palometas. Et pour l'occasion, c'est le chanteur Potito qui l'accompagne. Le morceau repose sur une structure rythmique très nette et sans surcharge, où la guitare mène la danse tout en restant complice du chant plutôt que dans la démonstration. La voix de Potito apporte tout de suite cette couleur classique et traditionnelle. Originaire de Grenade, Marcos Palometas s'est formé dans une école où la guitare est indissociable du chant et de la danse. Avant la sortie de ce disque à l'automne 2025, il s'est surtout forgé son expérience sur scène, et notamment à l'international. Il a passé 5 ans en tournée en Russie, aux côtés du cantaor David Soroche, avant de parcourir les États-Unis de Chicago à New York avec Fita Heredia. Ses années de scène hors d'Espagne ont affiné son jeu, caractérisé par une vraie clarté rythmique. En parallèle, il transmet son savoir lors de masterclass centrées sur l'accompagnement et la tradition de Grenade. Malgré son titre, l'album Enmi Solea ne se limite pas à ce seul style. Il traverse aussi la Minera, la Rondeña ou les Alegrias, avec un fil conducteur très clair, la précision technique et une cohérence constante avec le chant.

Mario Herrero est un guitariste issu de la scène madrilène, reconnu pour un jeu sobre et précis, bien dans l'esprit du flamenco instrumental contemporain. Son dernier album, Madrid Flamenco, sorti le 13 mars, propose une lecture musicale de la capitale à travers différents styles du répertoire flamenco. La Soleá Barrio de las Letras qu'on vient d'écouter s'inspire du quartier littéraire de Madrid, un quartier historique situé entre la Puerta del Sol, le Prado et Las Cortes. Il doit son nom à la présence au XVIe et XVIIe siècle de figures majeures de la littérature espagnole comme Miguel de Cervantes, López de Vega ou Francisco de Quevedo. Le titre repose sur une guitare expressive avec des phrases musicales mesurées et sans excès. C'est un album qui dessine un parcours très personnel, inspiré par les ambiances de la ville. Ici, la guitare ne cherche pas à impressionner, elle est là pour raconter une histoire. Dans son ensemble, Madrid Flamenco privilégie la clarté du discours musical plutôt que la virtuosité, dans une esthétique madrilène à la fois structurée et nuancée.

José El Belenjeno est un jeune cantaor issu de la grande lignée gitane des Carpio du quartier de la Plazuela à Jerez. Il a grandi au cœur des réunions flamenca aux côtés de figures comme El Torta ou Manuel Moneo. Alors forcément, son chant reste très ancré dans la tradition, avec une présence franche et un respect absolu du texte et du compas. À ses côtés à la guitare, on retrouve Manuel Heredia, un habitué de la nouvelle scène andalouse. Son jeu est tout en finesse, il est pensé pour porter la voix sans jamais l'étouffer. Le premier album du duo José El Belenjeno Manuel Heredia s'intitule « Lealtad ». Il est sorti le 13 mars. C'est un vrai dialogue au sommet entre les deux musiciens. On vient d'écouter le titre d'ouverture « El Cante, ya no es el cante ». C'est un tiento de 5 minutes qui démarre lentement de manière très épurée avant de monter en puissance de façon maîtrisée sans chercher le spectaculaire. Le texte, lui, pose une belle réflexion sur l'évolution du flamenco entre respect des anciens et modernité. L'actualité du flamenco, c'est également une très triste nouvelle. La disparition de José Domínguez Muñoz, le mythique El Cabrero, dont je vous ai parlé à de multiples reprises. Le maestro est décédé le 13 mai dernier, à l'âge de 81 ans. Si vous suivez Pata Negra, vous savez qu'on perd là une figure unique du cante. El Cabrero, c'était une voix reconnaissable entre mille. Un chant profondément authentique, habité par les thèmes de la terre, de la liberté et des luttes sociales. Avant de débuter dans les années 70, il gardait les chèvres. C'est d'ailleurs de là que vient son nom de scène. Toute sa vie, il a suivi une trajectoire totalement indépendante, à contre-courant des circuits commerciaux et proche des idées anarchistes. Sur scène, il refusait les effets faciles et privilégiait l'impact avec une sincérité totale. On se quitte avec « Como pájaro del campo », un fandango extrait de l'album live Paris 94, « Como todo mortal », enregistré avec le guitariste Paco del Gastor. C'est l'un de ses plus beaux témoignages sur scène, libre et sans concession. C'était Pata Negra sur Radio Dio. On se retrouve mardi prochain, même heure, même endroit. 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Prenez soin de vos oreilles, de vos rêves et des musiques qui vous font du bien. Bonne fin de journée. Salut à tous.

Bonsoir tout le monde, c'est l'émission La France Plus sur 8952 Duo. Et bah c'est parti pour 2 heures de punk hardcore. On va s'écouter des vieux groupes mais toujours actifs. On va s'écouter Hiatus, qu'on ne présente plus, qui vient de sortir un album, voilà, qui continue toujours et tout. Ils ont perdu leur chanteur, mais bon, je crois qu'ils leur avaient dit de continuer, du coup voilà, ils continuent. Et on va s'écouter le morceau Progress, et voilà, les morceaux sont bien cool, ça fait plaisir. Et après on va s'écouter Meanwhile, pareil, vieux groupe suédois qui vient de sortir un 45 tours sur Kick Rock Records. Et ça arrive pas si souvent, ça fait un moment qu'ils existent, ça fait longtemps qu'ils n'ont rien sorti. Bah, du coup, vu qu'on a le temps, on n'est pas nombreux, on s'écoutera 2 morceaux. Et après, on s'écoutera un groupe un peu plus jeune, finlandais, Ekibio, qui vient de sortir un 45 tours. Et c'est bien péchu aussi, un peu dans le même style que les groupes d'avant. Allez, on commence tout de suite avec Hiatus, Meanwhile et Ekibio.

C'était Equibio de Finlande. 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Et ben là, on va passer une petite session de punk indonésien. L'Indonésie fourmille de groupes punk hardcore. C'est complètement incroyable ce qui se passe là-bas depuis longtemps déjà. Et là, on va écouter donc Zip qui viennent de Jakarta. C'est tiré de leur album Model Citizen. On va écouter deux morceaux, Echelon et Pound. Et après, on ira, attention, à Tanjung Pinang. C'est toujours en Indonésie, avec Specta, tiré d'une cassette. Et le morceau s'appelle Dead in Code Haze. Et après, on terminera le triptyque avec Bottled Violent de Bandung. C'est tiré de leur EP I'm Not Blind. On va écouter deux morceaux, Big Jerks et Omong Kosong. Voilà, donc Zip de Jakarta, Specta de Tanjung Pinang et Bottled Violent de Bandung en Indonésie.

Et maintenant, Earthfucker des États-Unis qui ont sorti une démo bien sympathique qui vient d'Oklahoma City. On s'écoutera deux morceaux. Les morceaux, c'est Extinction Stare et Heaven's Gate to Hell. Et ils font du hardcore bourrin un peu à l'ancienne, comme faisait Zero is God ou Ebola, je sais pas si vous vous rappelez. Et après, bon, on ira à Tokyo s'écouter DSB qui était venu dans le coin il y a fort longtemps. Ils ont ressorti un album ou une sorte de compil, je sais pas trop exactement. Et bon, ils font du hardcore japonais bien pécho. On s'écoutera le morceau Bastard Rock. Et après, on restera à Tokyo, s'écouter Voco Protesta. Je crois qu'ils n'existent plus, eux, mais ils font pas mal de groupes. Ils chantent en espéranto et on s'écoutera un morceau tiré de leur album Vovo Alibereko. Airfucker, DSB et Voco Protesta. C'est parti.

Eh bien voilà, c'était donc Voco Protesta, cette petite session japonaise. Avant c'était DSB et avant les Américains de Earthfucker. Bah là on va passer une petite session, on va dire, de l'Est. Avec, on commence par UBT, un groupe de Zagreb en Croatie. On s'est tiré de leur 45 Pure Audio Warfare. Côté deux morceaux, Social Politics et What's Coming Next. Après, ça sera Taren, un groupe de Varsovie en Pologne, mais alors c'est tout écrit en cyrillique, donc je suis incapable de vous dire ni le titre de l'album, ni le titre des morceaux, parce qu'on en passera deux. Et après, ça sera Monomania, qui viennent de Komlo, c'est en Hongrie, c'est tiré d'une démo, et le morceau s'appelle Nem Elet. Donc UBT de Zagreb, Taren de Varsovie et Monomania de Komlo en Hongrie.

C'était Monomania de Hongrie. Les plus perspicaces d'entre vous auront peut-être reconnu un sample du film La Haine au début du dernier morceau, mais version hongroise, hein, j'imagine. Voilà, bon, on passe une petite rubrique concert. Voilà, c'est l'été, il y a plein de trucs qui se passent partout. Mais nous, on fait encore des concerts de punk dans des endroits où il fait très chaud. En l'occurrence, le vendredi 26 juin, il y aura Traidora, un groupe de hardcore punk basé en Angleterre, à Londres, avec Spontarstadt, groupe anarcho-punk breton, et Fuega, qui viennent de Grenoble, un nouveau groupe de hardcore de Grenoble. Ce sera donc le vendredi 26 juin à La Gueule Noire, 16 rue du Mont, à partir de 20h30. On va écouter un morceau de l'album de Spontarstadt qui s'appelle... alors le morceau c'est facile, c'est Nathalie Lemel. Par contre, l'album s'appelle Devomp am Arzu Ag Al Ag Al. Voilà, excusez mon breton. Et puis après, Traidora, donc, morceau qui s'appelle Rio Arriba, Quema el Sol, tiré de leur album Una Mujer Trans Sin País. Voilà, donc tout ça le vendredi 26 juin à La Gueule Noire.

C'était Tredora qui joueront le 26 juin à la Gueule Noire avec Spandarstadt, Fuega. Une bien belle affiche, hein. Venez, même s'il fera chaud. Et bah voilà, et après, qu'est-ce qu'on va s'écouter maintenant? Bah, on va encore s'écouter des vieux groupes toujours actifs avec Kress. Pareil, ils étaient venus dans le coin aussi, ils nous avaient fait un chouette concert. Là, ils viennent de sortir un split avec Hamas, un groupe anglais. Pareil, je crois que c'est plein d'anciens qui jouent dans plein de groupes, qui font un groupe aussi. Mais bon, voilà, on va s'écouter un morceau de Kress qui s'appelle Exit. Et puis, bah, du coup, après, on s'écoutera Hamas avec le morceau From South America to South Elton. Et après, on ira un peu plus loin, toujours un peu un narcopunk. On s'écoutera Fog, un groupe de Nouvelle-Zélande qui ont sorti un cantin tour et le morceau s'appelle Spring. Kress, Hamas et puis Fog. C'est parti.

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On va poursuivre avec une petite session d'Amérique centrale et du Sud. Hein, c'est la Coupe du Monde. Allons-y, on se fait plaisir. Donc, Soma d'abord de Mexico, au Mexique, tiré d'une démo, le morceau Costra. Et après, ça sera Audiard, pas comme Jacques Audiard ou un truc comme ça, avec un O, avec un umlaut et des IAR après. Ils viennent de Vitória, c'est au Brésil. On va écouter deux morceaux, Midia Genocida et Voce Perdé. Et après, on retournera au Mexique avec l'ARAF, pas la fraction armée rouge. Je ne sais pas ce que ça veut dire, l'ARAF, pour eux. Mais... Ah si, je sais, c'est la Rabia Ante El Futuro, c'est le titre de leur cassette. Ça fait Rabia Ante del Futuro, c'est ça, c'est RAF. Voilà, donc le morceau Desposeidos. Donc Soma du Mexique, Audiard du Brésil et la RAF encore du Mexique. C'est parti.

Et ben maintenant, un peu de punk rock du côté de Lyon avec Spectators. C'est une nouvelle cassette sortie par le label Sorcerer Records. Et ben voilà, c'est la bande à Lyonnais qui font plein de groupes. Et là, il y a une bonne touche anglaise. Enfin, le chanteur est écossais et ça vient de sortir. On s'écoutera le morceau Shattered de Spectators donc. Et après, on ira à Montréal s'écouter Ultra Razia. C'est tiré d'un split avec Entright. Ultra Razia, bah, c'est le groupe bien prolifique de Oi de Montréal.

Et c'était donc Excess Blood de Portland. Vous êtes toujours sur la France Pu. On va poursuivre encore ce panorama du hardcore punk international avec Crime qui viennent de Nijmegen, c'est aux Pays-Bas. C'est tiré d'un 45. On va écouter le morceau Brain Fog. Après, on ira en Croatie, de retour à Zagreb avec Indicator B qui viennent de sortir leur deuxième 45 qui s'appelle Sobrement 2. On écoutera le morceau Zadnia Stanica. Et après, on retournera en Indonésie avec Hektar, qui viennent de la région du sud Tongarang. On va écouter le morceau Pig Blood, qui a la particularité d'avoir là aussi un sample en intro qui est tiré d'un film. Celui-là, c'est Punishment Park de Peter Watkins. Excellent film. J'en profite pour saluer son fils, Gérard Watkins, qui traîne du côté de Saint-Étienne ces temps-ci. Voilà, salut Gérard. Et puis, même si je ne le connais pas. Hein. Et après, après, c'est tout. Voilà, Hektar, donc avec Pig Blood. D'abord, Crime de Nijmegen, Indicator B de Zagreb et Hektar d'Indonésie.

Et voilà, et maintenant on va aller à Berlin s'écouter Diat, un groupe de Berlin qui vient de sortir un live. Bon, je pense qu'ils n'existent plus. Mais voilà, ils faisaient une sorte de post-punk, anarcho-punk bien sympathique. C'est tiré d'un live qui à Berlin en septembre 2022. Après, on ira à Bristol s'écouter Gimmick, qui vient de sortir un album. On s'écoutera deux morceaux et c'est pas mal du tout. Il y a une bonne petite touche sympathique. Et après, qu'est-ce qu'on va s'écouter? On va s'écouter Screaming Fist, qui ont sorti un 41 tours. Le groupe de Californie s'est sorti un 41 tours déjà il y a quelques temps. Et là, ils viennent d'en sortir un autre. On s'écoutera deux morceaux aussi. Diat, Gimmick et Screaming Fist.

C'était Screaming Fist de Oakland aux États-Unis. Bon, on reste aux États-Unis avec Vindicta, c'est pas bien loin, c'est à Santa Ana, toujours en Californie. C'est tiré d'une démo. Le morceau s'appelle Wake Up. Après, on reviendra en Europe, ou du moins en ex-Europe, puisque c'est en Angleterre, Leeds, avec le nouvel album de Total Con, qui s'appelle Idolatry. On va écouter le morceau Patriots. Ils ont du boulot là-haut avec tous les abrutis de UKIP et compagnie là, qui sortent du bois quand il y a des faits divers qui les arrangent, comme à Belfast là, il n'y a pas longtemps. J'ai vu qu'il y avait ce qui reste de l'IRA qui avait fait un communiqué quand même pour dénoncer cette folie raciste. Bon, bref, donc Patriots, et puis après Bought and Sold, un autre morceau de Total Con. Et après, on ira en Suède avec Alarm. Nouvel album qui s'appelle Failure by Design. On va écouter le morceau Hope Despair. Donc Vindicta de Santa Ana, Total Con de Leeds et Alarm de Stockholm.

Eh ben, on va se calmer un peu maintenant. On va déprimer, mais on va s'écouter Noël Bourg-Georges de Metz qui vient de sortir un nouvel album. Le morceau s'appelle Injecte-moi et le titre de l'album c'est Polytoxicomanie de toi. Et voilà, et après on s'écoutera Movie Star Junkies de Turin. Ça fait un petit moment qu'ils existent, ils sont toujours là et ils viennent de sortir un nouvel album. Toujours avec leur blues punk et tout bien sympathique. On s'écoutera le morceau As Far As Heaven. Noël Bourg-Georges et puis Movie Star Junkies.

Et voilà, c'était Movie Star Junkies de Turin. Et bon, on va terminer cette émission avec d'abord Class Act, un groupe américain, si je ne me trompe pas. Le morceau tiré de leur démo qui s'appelle III, ça change de 3 en chiffre romain. Le morceau s'appelle 1000 Cuts. Et après, on écoutera deux groupes espagnols. Le premier vient de Madrid, un peu oi, je dirais quoi. S'appelle Dolor. Le morceau, c'est No Hay Salida. Et après, pour terminer, COR, un groupe de Valencia, tiré d'un album qui vient de sortir, qui s'appelle Caer Olvidar Repetir. Le morceau, c'est la même chose. Caer Olvidar Repetir. Et voilà, donc dans l'ordre Class Act, Dolor et COR, on se dit à dans 15 jours. Ciao.

Tiré d'une compilation d'ambiance pour accompagner le confinement, c'était Alec Goffer. Après, c'est les Krusty Choupi locaux de Atomic Tango. On enchaîne ensuite avec Danse Macabre de Saint-Saëns, joué au synthétiseur par Mr. Ray Borneo. Ray Borneo, qui a cette patte analogique bien à lui, qu'on reconnaît dans toutes ses productions sur son label Petrol Chips.

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0: On vient d'écouter Abstral Compost, la techno du Lyonnais Usul et enfin Uto sur Radio Dio 89.5, la radio des oreilles.
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Libre, sauvage et impertinente, on a écouté les locaux Fly Paper and the Caustic Cleaners. Ça a été suivi par Biche Pratique et Pet Owner.

0: Le dub de Sweet and Rough a été suivi par Maya Barou, sorti sur le label Sarava, et Mickey Blanco, à l'instant, sur le 8-9-5.
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0: Coco Roco a été suivi par La Mossa sur le 895 MHz de Dio et RadioDio.org.
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Grâce au label Pagans, nous avons pu écouter le trio que l'on nomme Cocagna. Ça a été suivi par la luxueuse misère de Sages comme des sauvages. 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

0: On a écouté les Maliens de Bamba, Vassoulou Groove, ça a été suivi par la Réunionnaise Gwendoline Absalon. Radio Duo 89.5, je vous propose à présent de la chanson Made in Saint-Étienne.
1: Ok.

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On a écouté le Brésilien Lucas Santana, ça a été suivi par le groupe colombien Los Piranhas, et à l'instant construit entre le Maroc, les États-Unis et la France, c'était Alcazar. Vous êtes bien sur le 895 de Radio Dio.